Pour vous parler de nos hôpitaux publics, il faut d'abord vous dire quelque chose. Pendant des années, les établissements avaient un budget global. Et quand ils n'avaient plus d'argent, ils en redemandaient à l'État. Et ça, c'était pas terrible pour les comptes de la Sécu. C'est un peu comme l'argent de poche quand vous étiez petit. Vous aviez une somme à dépenser, et quand il n'y avait plus rien, bah vous alliez en réclamer à vos parents, quitte à sortir les grands moyens. Et puis en 2007, tout a changé. Les établissements de santé ont été priés de surveiller leurs dépenses. Et le gouvernement a mis en place une nouvelle manière de financer les hôpitaux, la tarification à l'activité. Désormais, ils sont rémunérés en fonction des soins qu'ils réalisent. Ce système, ça ne vous rappelle rien ? Nous, ça nous fait penser à un supermarché.

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0: Voilà, on va se positionner en position à genoux. Mettez les deux genoux au sol. Voilà, on garde son buste bien droit. Vous positionnez la jambe droite sur le côté. Voilà, on pose la main gauche au sol et la main droite sur la taille.
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2: Ah non, monseigneur. 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

0: Une femme doit toujours être belle. Elle ne doit pas penser au petit bourrelet qu'elle a pris à la suite des dîners de chasse, etc. en hiver. Elle doit se soigner toute l'année. Alors pour ça, nous pouvons lui faire des massages, nous pouvons lui faire faire de la gymnastique, nous pouvons lui faire faire de l'oxygénation afin de la faire maigrir naturellement.
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C'est fascinant, les étoiles. À la fois fixes et en mouvement, uniques malgré la multitude. Parfois même déjà éteintes, mais toujours brillantes à nos yeux. Ne donnent leur pleine image qu'en l'absence de source lumineuse. Une étoile, c'est à la fois un astre et un symbole. Un impossible, inaccessible et un horizon. 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
1: La révolution est comme une bicyclette. 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

0: Motivez-moi. Activez-moi les mini-interviews. Aujourd'hui, on est avec Vivi Méduse, une artiste rencontrée à Toulon et qui parcourt le monde avec sa musique et avec son style surprenant. Salut Vivi.
1: Salut, ça va ?
0: Est-ce que tu peux nous raconter un petit peu ton parcours musical pour nous présenter l'album donc Bloop qui est sorti le 17 avril 2026 ?
1: Mon parcours musical, en fait, il a commencé vraiment quand j'étais aux Beaux-Arts de Toulon. Et j'étais vraiment la relou en mode « Ouais, oh là non, il y a encore Victoria qui va arriver avec sa guitare, il y a encore Victoria qui va arriver, qui va chanter. » C'est ça que je voulais faire à ce moment-là. J'ai dit bah, « J'arrête les Beaux-Arts, je vais écrire des chansons. » Même dans mon album, là, par exemple, « Margaret » et « Femme de ménage »,« Bain de boue ». En fait, c'est que du freestyle, tu vois. Je raconte des histoires, mais j'écris toujours pas des chansons.
0: Il y a un aspect, en fait, spontané dans ta composition, c'est ça que tu veux dire ?
1: Voilà, ouais, j'arrive pas à écrire une chanson de quelque chose de conscient. Ça jaillit en fait, donc je dois travailler jusqu'à ce que la chose elle jaillisse et après c'est bon.
0: Il y a quelque chose qui peut résulter de l'absurde ou du surréaliste parfois ?
1: Bah ça, on m'en parle. Bah, je suis apparentée à des artistes qu'on a pu qualifier comme ça. Mais après, oui, je sais pas trop ce qu'on entend par là, tu vois, mais il y a quand même aussi beaucoup de quotidien quand même, je pense.
0: Ça nourrit ton univers aussi parce que bah, tu disais, tu viens des arts et tu mets beaucoup d'attention dans ce qui est visuel, notamment sur ta dernière couverture qui représente une grenouille. Est-ce que tu peux parler du process créatif ? L'art visuel inspire ta création musicale ?
1: Cette pochette, donc, c'est une femme nue fontaine avec une tête de grenouille. J'ai fait un croquis un matin comme ça en me réveillant et après j'ai envoyé à une artiste de Nouvelle-Calédonie qui s'appelle Margot Bigou. Elle a dessiné en réinterprétant, elle a ajouté les doigts ventouses. C'est vrai que j'ai besoin quand même de statuettes, d'égéries, comme des gris-gris.
0: De mascottes.
1: Ouais, voilà, des choses auxquelles je pense souvent, des références, des piliers, des points d'ancrage.
0: On dirait que ça découle un petit peu d'un ancien personnage que tu avais, Baba Yaga aussi. Ça pourrait découler un peu de cet univers-là, tu vois, ce personnage.
1: Ouais, je pense que, en fait, mon univers, entre guillemets, que je proposais au début, ben, à mon avis, c'est juste des bases que je vais développer. Et c'est vrai que Baba Yaga, c'est une sorcière. On dit que c'est aussi la déesse mère cheval, c'est la déesse mère de la terre, de la mort. C'est quand même une figure de la femme aussi, sauvage. Elle est juste, mais elle n'est pas gentille. On dit qu'elle a insufflé la vie dans un sourire, qu'elle pourrait te tuer si tu t'endors trop en fait. En fait, Vivi Méduse, c'est aussi une autre forme de Baba Yaga. Je pense que moi, j'aime bien avoir le fragment originel et je vais lui donner des millions de formes. Je pense que c'est plutôt ça. Et effectivement, donc, vu que je lui donne plusieurs formes, le visuel répond forcément avec ma musique. Et entre tout ça, il y a mon quotidien.
0: Est-ce que Méduse, c'est une référence aussi à la mythologie, est-ce que d'une manière, tu peux dire qu'il y a l'aspect du regard de l'autre qui est matérialisé dans ce nom ?
1: Oui. Ben, y a toujours un serpent quelque part, même sur la pochette, il y a un serpent dans mon album. Mais elle ne m'inspire pas consciemment, en fait, mais quand je mets les éléments à plat, et comme tu dis, le regard des autres et tout, oui. Peut-être que la méduse est une sorte de Baba Yaga aussi.
0: On ne restera pas de marbre à écouter cet album, quoi qu'il en soit, cette EP. Est-ce que tu peux me raconter un petit peu davantage ce process que tu as, donc ton processus créatif tout simplement ? Est-ce que c'est toi qui composes les musiques ? Voilà.
1: Mon premier EP favorite, je ne l'ai pas composé. Baba Yaga, Darling Bulldog Giant aussi, je ne les ai pas composés en termes de prod, d'instrumental, de musique, à part ces premiers sons. Ce qu'il y a sur mon Spotify, j'ai tout composé. J'ai appris à me servir de ce logiciel, Ableton. Pour moi, c'est comme si je vais frotter une lampe jusqu'à ce qu'il y ait quelque chose qui sorte. En fait, je fais un ping-pong entre mon chant, ma voix et l'instrumental. Tout est modifié à juste moi et des mois, jusqu'à ce qu'il y ait quelque chose qui sorte naturellement, sans que je m'en rende compte. J'essaie de créer un terrain pour que une fulgurance arrive, en fait. Pour être au plus juste de ce que je peux être, pour essayer de tout oublier. après, je sais pas si je vais continuer à faire ça. Créer une rencontre, un environnement qui va se modifier par rapport à une chose et une autre pour essayer de refaire dans la nature ce qu'il y a dans le corps, enfin avoir un espèce de processus un peu biologique. C'est un processus qui m'a intéressée pour cet album, créer une sorte de pH alcalin, on va dire. C'est pour ça qu'il y a la piscine. Enfin, je sais pas, j'ai essayé de faire tout un truc autour de la matière noire. C'est un peu bizarre. J'ai mélangé plein de trucs, en fait.
0: Une fois que tu as tes créations, j'imagine que tu as envie de les présenter au public. Et dans ce cas-là, ça veut dire qu'il faut figer un peu les choses ou est-ce qu'il y a une part d'improvisation aussi quand tu es en live?
1: Non, mais en fait, le live, c'est un peu pour moi encore compliqué parce que justement, c'est trop figé et j'ai pas la marge de créer quelque chose de vivant parce que je réinterprète pas sur les instrus. Ce move-là du live, je pense que je l'ai pas encore. Quand je chante, je suis pas très satisfaite en live, en fait.
0: Qu'est-ce que tu peux me dire aussi sur les créations de cette EP? Donc, tu me disais qu'elle gravite quand même autour d'une certaine thématique. Est-ce que c'est ta vie qui inspire ces chansons? Est-ce que tu vas les chercher dans tes rêves? Est-ce que tu, voilà, où est-ce que tu puises ton inspiration?
1: Ouais, c'est ma vie. C'est surtout ce qui va me déranger, me dégoûter. Tout ce qui fait intrusion à moi, à ma vie, je vais en parler. Ou ce que je veux revendiquer, c'est ça, tu vois. Sinon, c'est des trucs qui sortent tout seuls.
0: Partager des choses que tu as pu constater. Mais c'est une manière originale de les présenter parce qu'à chaque fois, tu t'imprègnes du personnage directement, tu vois. Tu pourrais le montrer du doigt, mais finalement, on dirait que tu deviens ce personnage. Ça, c'est quelque chose qui est... Chez toi, il y a une forme de métamorphose à chaque fois.
1: Oui, c'est ça. Mais tu vois, ma mère, elle me dit, mais t'es pas obligée d'être ce que tu chantes. Mais moi, pour moi, c'est naturel, c'est instinctif. Alors après, tu vois, il faut trouver le juste milieu. Et c'est pour ça que j'ai mis du temps à le sortir. Parce qu'au début, femme de ménage, avec des bas, des collants, j'avais fait des seins énormes. Des seins très longs. Je suis allée à Paris dans la rue avec ça. J'avais croisé un chirurgien esthétique américain qui m'avait pris en photo avec ses enfants et tout. Et oui, du coup, elle est où la limite? Où est-ce qu'il faut transformer? De toute façon, moi, mes premières idées, c'est toujours ton sur ton. J'ai écrit la chanson Femme de ménage. Je me déguise en femme de ménage. J'ai fait des seins énormes. Je peux faire un ballet en forme de méduse. Je vais aller là-dedans. La partie après la chanson, c'est de trouver comment je vais l'incarner. Ça peut être une femme de ménage, une alchimiste, en fait. Enfin, ça, en fait, ça peut être tout. Ça peut être une prostituée. Je peux l'illustrer comme je veux. Pour l'instant, j'ai pas fixé de personnage. Faut que je trouve un truc qui réunit tout. Et peut-être que je le trouverai jamais.
0: Ta difficulté, c'est ça, c'est de présenter le travail sous sa forme la plus instinctive possible. Plus une œuvre d'art, hein, j'ai envie de dire que parfois une simple musique. Sur ce dernier EP, si tu veux aussi me parler d'autres titres.
1: J'ai quand même beaucoup de retours sur Margaret à New York, donc qui est le dernier titre de l'album. Je dis que c'est un album parce que même s'il n'y a que 5 titres,
0: pour toi,
1: j'ai
0: c'est ce
1: tellement travaillé dessus pendant des mois et des mois et des mois. Pour moi, c'est un album à mon échelle. Un EP, pour moi, c'est une palette. Regardez, je peux faire ça, ça, ça, ça. Moi, je ne l'ai pas du tout construit comme ça. Ce n'est pas du tout une palette de couleurs. C'est déjà, pour moi, c'est un tableau. Donc, c'est un album, tu vois. Après, les gens disent EP parce que c'est 5 titres. Je comprends, je ne me sens pas du tout sous-estimée ou quoi, tu
0: non,
1: vois.
0: Non, mais tu as raison de lui donner
1: voilà.
0: Ce nom.
1: Donc, ce son qui s'appelle Margaret à New York, c'est un freestyle. Et donc, c'est l'histoire de deux femmes qui se retrouvent autour d'un buffet. Il y en a une qui veut plaire et l'autre qui est simple. Et l'autre, elle lui dit, bon, viens, on s'en va, on s'en fout de ces potes-potes, un peu de jet-set et tout, viens, on va sur le port. Et moi, c'est vrai que quand il y a quelque chose qui est original et unique et que j'ai pas de référence, je me dis, mais d'où ça sort? Et je ressens souvent de la honte parce que je me dis, putain, mais ça veut rien dire, ça ressemble à rien. Tu vois, je pense que c'est quand même le cerveau logique. Et après, j'ai écouté le premier album de Björk et j'ai vu qu'elle avait une chanson pareille avec un fond sonore de Fell où c'était deux femmes dans une fête et l'autre, elle dit « Ouais, viens, on quitte la fête ». Et j'ai trouvé ça incroyable d'avoir trouvé ça après avoir fait ma chanson. Et ça m'arrive souvent de trouver un artiste avec lequel j'ai fait à peu près la même œuvre, mais après, parce que moi, j'ai du mal à m'inspirer. J'ai quand même un peu d'orgueil, tu vois. J'ai envie de dire, si tu l'as fait, je vais le faire. Mais je le découvre après, donc ça va.
0: Ça reste pas la même chose, hein. Mais tu veux dire par là,
1: bon,
0: dans,
1: voilà.
0: dans la démarche. Ouais.
1: Et l'instru, c'est inspiré d'un artiste, c'est un ami de Basquiat, Ramelzi, il s'appelle. Donc lui, il travaillait vraiment sur les lettres de l'alphabet, qui étaient comme des guerriers qui se faisaient la guerre entre elles, la guerre des mots, la lettre, tu vois. Oui, les lettres, il voyait ça comme un vaisseau spatial, chaque lettre de l'alphabet. Et il faisait aussi de la musique et des costumes avec tout ce qu'il trouvait dans New York et tout. C'est un artiste incroyable. Et oui, je me suis inspirée de ses albums, surtout pour la basse. Et après, la batterie, c'est à mon voisin où j'étais à Ville-d'Avray, donc c'est dans le 92, c'est là où Boris Vian est né et a grandi. Et j'étais là pendant toute la création de mon album. Et comme il y avait les étangs à côté et tout, je pense que ça a quand même nourri la grenouille, tu vois. Mais il n'y avait pas de grenouille dans ces étangs. Mais c'est des étangs très connus, les étangs de coraux. Et donc, mon voisin, il est venu et il a fait la batterie, Thomas Palmer. J'ai laissé dormir le son pendant longtemps. Et après, à chaque fois que je le faisais écouter, parmi d'autres sons, bah, à chaque fois, ce son-là, il ressortait.
0: Donc on te retrouve sur les différentes plateformes en streaming. Toi,
1: Oui, c'est ça partout.
0: bon,
1: Pour les
0: j'ai vu que tu as
1: vidéos,
0: déjà quand
1: là,
0: même pas mal de créations. Hein, donc toute une série de mixtapes, les
1: Oui.
0: anciens albums aussi. Et ouais, il y a pas mal de
1: Oui.
0: choses à découvrir parmi
1: Oui,
0: tes
1: oui, oui.
0: réalisations. Donc ouais, sur YouTube, tout l'aspect visuel qu'il faut voir
1: Ouais.
0: absolument, je pense, parce que c'est les deux choses sont très connectées, méritent d'être vues ensemble. C'est un plaisir de t'avoir. Tu es actuellement à Biarritz,
1: Ben
0: par
1: moi aussi,
0: exemple, et
1: hein.
0: tu bouges pas mal.
1: Oui, je suis née à Toulon, j'ai grandi à Sanary, les fontaines de Toulon aussi, ça m'a inspiré la pochette, parce que pour moi, la plus belle fontaine du monde, c'est la fontaine de la place Puget, où il y a de la mousse dessus, il y a un figuier dessus, c'est la couleur de l'eau, elle est magnifique. Ça m'a, j'ai écrit des chansons sur cette fontaine pendant le processus de l'album, tu vois, parce que voilà, des chansons qui s'appelaient Femme Fontaine, finalement, ça s'est transformé en pochette. Mais je reviendrai sur ça. Donc, c'est pour ça, moi, c'est très important de parler avec toi parce que tu es à Toulon et que c'est toujours là et ça sera toujours là, tu vois. Je sais pas quand je reviendrai à Toulon, mais en tout cas, Toulon est toujours avec moi. Sanary est toujours avec moi. Donc, c'est un plaisir partagé.
0: Merci beaucoup, Vivi Méduse, pour cette interview et au plaisir donc de te retrouver à Toulon ou ailleurs.
1: Ça marche. Ben, prends soin de toi. À bientôt.
0: À bientôt, on se quitte en écoutant le titre Femme de ménage.

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0: commence à en avoir plein le cul de vos grands airs, là. Faut arrêter de me parler comme ça, hein. Pas parce que vous arrivez de Paris avec vos diplômes qu'il faut vous croire le roi du monde, hein. Ça va. Vous avez autre chose à me dire?
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0: Il y a beaucoup de Français qui ont peur en ce moment de ça, parce que, regardez, l'immigration ne cesse d'augmenter.
1: Oui.
0: Donc ça, c'est le nombre de titres de séjour délivrés par la France dans tous les domaines, que ce soit étudiants, économiques,
1: familles... 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
1: Et ils crachent sur les étrangers. 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
0: Ouais.
1: Pour se faire briller ailleurs.

0: 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Bon, pas
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0: facile, en étant une femme, de pratiquer sans avoir forcément un regard masculin, qui est aussi un regard qui peut être sexualisant.
1: Aujourd'hui, on parle sport dans Sur quel pied penser. Je vous amène rencontrer trois joueuses de roller derby avec un club qui fête ses un peu plus d'un an à Florence, dans le Gers. Rencontre avec Mathilde, Ariana et Josette, que vous connaissez peut-être si vous écoutez l'émission Ça va saigner. D'ailleurs, l'émission Ça va saigner a consacré une de ses émissions au roller derby. Le sujet aujourd'hui, c'est le sport, mais pas tellement en réalité. On parle de beaucoup plus de choses, on parle bien évidemment de féminisme, car le roller derby a été repris en partie par la vague féministe des années 90, que l'on appelle la troisième vague féministe. Ce sport, vous le connaissez peut-être aussi avec le film Bliss de Drew Barrymore, qui est sorti en 2009, où on suivait une jeune femme qui en avait marre des concours de beauté et qui voulait tester autre chose, qui se retrouve donc dans un club de roller derby, un genre de parcours initiatique un peu classique, comme on trouve beaucoup dans le cinéma hollywoodien, mais qui a eu le mérite de faire connaître ce sport bien au-delà des frontières des États-Unis. Parce qu'en fait, nous, le roller derby ou le patin à roulettes, les quads, enfin vous les appelez comme vous voulez, pour nous, ça reste un jeu d'enfant. Et c'est loin, loin d'être un jeu d'enfant quand on les voit patiner et quand on les voit se bousculer comme ça sur la piste, sur le track, comme nous dira Mathilde. Il y aurait un petit glossaire à faire, hein. Le track, les jammeuses, tout ça est expliqué dans le sujet. Un sport inclusif, certes, parfois non mixte, on en parlera également dans le reportage. Allez, serrez bien vos lacets, vérifiez les vis de vos roues, on a rendez-vous avec les brutales rurales.
2: En citron, et on va aller mettre les mains sur les genoux. Bien prendre de la vitesse. On va aller mettre les mains derrière les mollets. Laissez bien les fesses, pas les épaules. Les mains sur les chevilles, on continue à s'autopropulser. Communiquez bien dans le pack. Et on lâche. Là, je vous propose de prendre un petit peu d'élan. Pour les débutantes, on va essayer de rester à rouler un petit peu sur un seul pied. Comme ça, en essayant de s'équilibrer en regardant bien au loin. Pour les avancer, essayez de faire de l'autopropulsion un pied en travaillant sur vos cartes inter et externes pour slalomer. Ça devrait vous apporter de la vitesse.
3: Donc, je suis Ariana Jourda, présidente de l'association Roller Derby Gers.
0: Et je suis Mathilde. On me connaît aussi sous le nom de MCistite. Je suis bloqueuse et j'entraîne aussi. Je fais une partie de l'entraînement des brutales rurales.
4: Et toi, ton pseudo, du coup?
3: Ah, c'est Satanus.
4: Josette, on t'a entendu tout à l'heure à l'entraînement. Du coup, tu t'entraînes aussi avec elle et c'est ton pseudo à toi, c'est ?
5: Alors moi, c'est Boops l'éclair.
4: C'est hyper imagé du coup. Ça fait partie du décorum du roller derby d'avoir des surnoms. C'est que votre équipe.
3: Ça fait partie du roller derby, l'effet de créer ton identité de roller. On choisit aussi le numéro. Donc il n'y a pas d'ordre concret.
4: Donc ça, c'est quoi, 666 du coup ?
3: Presque, 333. La moitié, j'arrive pas tout à fait.
4: Alors le roller derby, c'est un sport, on est sur des patins à roulettes, des rollers, qu'est-ce qui se passe exactement?
0: Alors dans un match de roller derby, il y a deux équipes qui s'affrontent, c'est un sport collectif, comme tu as dit, sur des patins à roulettes. Donc sur la piste, on a deux équipes de cinq joueurs ou joueuses, dont un joueur, une joueuse qui a une étoile sur son casque, qu'on appelle un jammer.
6: La jammer, c'est la personne qui doit marquer les points. Qui est du coup en opposition des bloqueuses. Les bloqueuses sont quatre sur la piste et la jammeuse fait la cinquième personne de l'équipe. Et c'est la jammeuse qui permet de marquer les points. Donc c'est elle qu'il faut qu'on laisse passer pour notre équipe et c'est celle qu'on doit bloquer dans l'équipe adverse. Voilà, sans se faire renverser à côté.
4: Donc du coup, il y a une seule marqueuse et toutes les autres, ouais, vous servez à l'aider à passer.
6: À l'aider à passer et à bloquer l'autre équipe, enfin l'autre personne qui marque chez l'autre équipe.
4: Les deux équipes jouent en même temps ou c'est tour de rôle?
6: On est ensemble, on est du coup 5 et 5 sur la piste en même temps, simultanément pour 2 minutes maximum à chaque fois. Et c'est les deux jammeuses qui sont l'une contre l'autre.
7: Et là, on est en hippodrome, vous partez face à face
6: Non, non, tout le monde part vraiment au même, au même endroit. T'as une ligne du coup de départ pour les deux personnes qui jamment, et un petit peu en avant, t'as les deux groupes qui bloquent, ce qu'on appelle le pack. Et il faut que le pack, à chaque fois, soit toujours tenu dans une distance de 6 mètres, en fait. Donc on est vraiment, à chaque fois, les deux équipes centralisées au même endroit sur la piste en même temps. Et si jamais les deux équipes s'éloignent trop, là, par contre, du coup, c'est une faute. Donc on est obligé en fait de toujours être groupé.
0: Et le rôle des bloqueuses est d'aller bloquer le jammer ou la jammeuse adverse. Un match s'est découpé en deux périodes de 30 minutes où il y a une intermission de 15 minutes entre les deux. Donc ça dure un peu plus du... Enfin, ça dure une heure de jeu, quoi.
4: Je vous ai suivi à l'entraînement. Il n'y a que des femmes. Est-ce que c'est une volonté ou est-ce que c'est un hasard?
3: Alors, le roller derby, c'est un sport qui est né des groupes féminins, féministes. Du coup, c'est inhérent, en fait. Et c'est beaucoup plus tard que c'est ouvert aussi à des équipes masculines. Mais du coup, ce qui vient dans le roller derby, c'est qu'il y a une pratique à la base féministe. On peut choisir dans l'équipe dans laquelle on se sent le mieux. Donc on peut choisir où on joue par rapport à comment à notre identité de genre, en fait. Voilà.
0: Donc chez Roller Derby Gers et au sein de la Brutale Rurale, on a choisi d'être en non-mixité. En non-mixité choisie, donc ça veut dire qu'on est des femmes cis, mais qu'on accueille aussi des personnes trans, des personnes intersexes, des personnes non-binaires. Et on a choisi de ne pas avoir forcément d'hommes cis dans l'équipe parce qu'on trouve que c'est aussi un endroit de liberté et d'expression où on peut être assez vulnérable, où notre rapport à notre corps est questionné et on trouve ça plus facile en étant une femme, pour beaucoup d'entre nous, de pratiquer sans avoir forcément un regard masculin qui est aussi un regard qui peut être sexualisant ou qui peut nous mettre dans une situation où en fait on a un regard où il peut y avoir des rapports de drague, où il peut y avoir des rapports de pouvoir en fait et de domination plus précisément sur notre pratique. Et avoir du coup cette non-mixité-là, c'est assez important. Ça permet de faire vraiment un lieu d'expression individuelle qui nous semble plus libre et dans lequel on se sent plus à l'aise.
3: Oui, et je pense que c'est ça aussi qui a fait que notre équipe marche si vite. J'ai l'impression qu'il y avait besoin d'un nouvel espace safe pour des femmes et minorités de genre. Voilà, au début, on était toutes un peu débutantes, c'était quelque chose de nouveau, tout le monde était prêt à découvrir, et je pense que c'est la création de ces nouveaux espaces qui a aussi généré cette curiosité par rapport au sport et l'association.
2: On fait la pause ?
6: On prend une petite récup et on enchaîne ? Ok. Prends 30 secondes. Ça va ? Les exercices sont trop durs, vous avez pas fait mal au dos ? Si vous avez des réflexions qui vous viennent en cours d'entraînement, n'hésitez pas à les garder dans un petit coin devant la tête. Ça, on en parle à la fin. Ça permet de faire des retours sur l'entraînement. On est reparti dans 5 secondes. J'y arrive pas. C'est bon, c'est reparti.
8: Tu
6: serres
8: à fond et la roue elle tourne.
2: Ok.
8: Il faut bien serrer à fond. Et puis c'est parti. Hein.
2: Allez, ça marche.
8: Si tu veux, je vais chercher une autre clé. Tu commences, allez. Je vais en chercher une autre, comme ça on avance.
2: Il les... y a des roues spéciales avant ou arrière ou c'est toutes les mêmes?
8: Non, c'est tout. Okay. Et on va remettre les boules, okay, les écrous là, comme ça on les perd pas.
2: Allez, ça marche.
8: Ce serait cool. Ah,
2: mais c'est bien. Ah, oui, d'accord. Là. Nickel. Ah, oui, alors du coup, je suis en train de trafiquer. Ah merde!
9: Je suis là, qu'est-ce que t'es en train de faire? Tu prends tes pattes en toi du coup aujourd'hui.
2: Et les chaussettes, pour les mettre sur les noirs.
8: Vu que les noirs sont mieux, au moins les noirs ils auront toujours.
2: Au moins on arrêtera de les changer sur les noirs.
8: Toi tu fais du corps interne aussi.
2: Et oui, du coup. Mais il faut des roues.
9: Tu prends un blanc et un noir.
2: Écoute, je me dis au moins il y a un pied qui va respirer, tu vois.
8: Parce qu'en fait, il y en a un qui est plus confortable que l'autre.
2: Ouais,
8: mais faire moite-moite, tu sais.
2: C'est ça.
8: Et ben toutes les 10 minutes vous changez sinon.
2: Sympa, non mais je pense qu'on va plutôt faire genre le mardi et le vendredi.
8: Ouais.
2: Le mardi, le vendredi, je pense.
8: Je pense que ce sera plus simple parce que...
6: Pour faire une convention pour la garde.
2: Ah, qu'est-ce que t'en passe on se les prête, genre le mardi, le vendredi, le mardi, le vendredi.
10: Oui, ça peut être intéressant.
11: Sinon, on s'en achète aussi.
10: Aussi, ça peut être pas mal.
7: Pourquoi tu changes de roue ?
12: Parce que j'avais des roues pour rouler à l'extérieur. Et là, comme on est sur un sol plutôt d'intérieur, il faut changer les roues.
4: Ah, juste pour revenir sur un des points, les rapports de séduction, il peut y en avoir aussi entre femmes. Du coup, ça ne bloque pas totalement, enfin pas le problème, mais cette question-là.
0: Alors oui, mais les rapports de domination structurelle ne sont pas forcément les mêmes entre femmes. Alors il y en a d'autres. Et on essaye d'être vigilante, sachant qu'on n'est pas non plus des professionnels et qu'on va peut-être pas renverser des dominations systémiques, mais on essaye d'être assez vigilante à toutes les formes de domination qui peuvent s'exercer, qui parfois sont insidieuses, qui peuvent être des dominations de classe, des dominations sur la couleur de peau, sur la sexualité, sur beaucoup de choses en fait, et ça en fait partie quoi.
13: Alors moi, c'est une des choses pour laquelle je fais partie de l'équipe, le côté très féministe, mais féministe non intégriste. Le fait que ce soit extrêmement bienveillant, c'est aussi ce qui est très soror dans cette équipe-là, c'est vraiment un accueil qui est personnalisé, où tu arrives et où on t'accueille, et où effectivement, moi c'est ce que j'ai dit à l'AG, pour moi c'était de toute façon une équipe féminine et j'étais partie dans l'optique en fait d'être que avec des femmes, trans ou pas, peu importe, mais que avec des femmes. Et du coup, tu déposes quelque chose de particulier à ce moment-là que je retrouve pas moi forcément dans des équipes mixtes ou dans des lieux où tu te retrouves effectivement sous le regard des hommes. Pour avoir été aussi dans les tribunes du trophée Chocolatine, la sexualisation des corps des femmes en général, bon, ça reste quand même problématique en général. Et moi, c'est quelque chose que j'ai perçu, par exemple, en étant dans les tribunes. C'est-à-dire que ce regard masculin sur le corps féminin, qui m'agace énormément, c'est, je pense, quelque chose qu'on n'a pas envie de retrouver, justement, dans l'équipe. Et quand tu viens sur les entraînements et quand tu viens à ce moment-là, tu es vraiment dans un esprit soror où tu partages des choses avec tes coéquipiers. Et où t'as pas envie de ce regard-là. Et c'est pour ça aussi qu'à l'intérieur de l'équipe, quand tu invites quelqu'un, que ce soit homme ou femme, toujours tu préviens ton équipe, en fait. Et ça, c'est quelque chose que j'apprécie beaucoup, moi, dans le mode de fonctionnement. C'est toujours, en fait, demander aux autres si c'est OK ou pas. Parce que ouais, ça peut être dérangeant à un moment donné.
4: Pour l'entraînement, ou ça concerne aussi ce qui se passe autour des rendez-vous d'équipe, ou comme là ce soir où il y a un match qui est diffusé, c'est un questionnement constant au sein de l'équipe.
3: Alors on en a beaucoup parlé, ces questionnements d'avoir des invités hommes, femmes, c'est plutôt dans les entraînements où on dit est-ce que vous êtes d'accord, ça vous va qu'il y ait des regards extérieurs plutôt. Mais par contre, on s'est dit que dans l'association et dans les actes, donc les bénévoles ou les membres bienfaiteurs, ça pouvait être des hommes cis qui étaient intéressés. Toujours avec un petit... toujours bien briefé, quand même.
2: Essayez de trouver le chasse-neige qu'on a vu les dernières fois. Pour les avancer, vous faites le chasse-neige au top. Et top. Stopper si vous y arrivez. Ça va Marie?
14: Oui,
2: c'est bon. Il faut
14: bien être. Oui, bah oui, c'est ça.
2: Tu fais
14: des points
2: à l'envers. Demi six coups. Façon middle.
14: Ah, que d'un côté.
2: Pardon, middle. Je suis...
14: Je vais repartir en marche normale.
2: Tu vas sauter où ? Là par exemple, tu vas passer sur tes roues arrière. Il faut passer en avant. Yes. Top. Est-ce que tu veux juste mettre ta couronne là ? On va aller là. Oh. Comme ça. Ah. Ça doit chauffer, hein, les avancées, vous devez avoir mal au quadriceps. Donc pour les avancées, on va bosser les transitions. Donc les fraîches, soit vous pouvez rester regarder. On va les rebosser pour des, voilà, en faisant des exercices, un peu des jeux. On va réexpliquer les transitions pivot. Ça peut être cool que vous restiez. Et après, peut-être que vous allez basculer, si Johanna, t'es OK, avec Johanna pour aller voir des exos. Vous allez pouvoir avoir tout l'intérieur de la piste pour vous, pour bosser des trucs, quoi. Voir d'ailleurs l'autre côté. On va couper en deux pour l'instant. On va couper là. Ouais, vous allez pouvoir garder cette partie-là et nous celle-là parce qu'on va faire des relais. Ah, oui. De relais.
15: Nous aussi, on fera des relais.
2: Donc juste, ce que j'aimerais qu'on bosse, c'est les transitions. Vous les avez déjà beaucoup vues. Mais pour expliquer, il y a plusieurs types de transitions. Et pour l'instant, elles ne sont pas super efficaces dans l'équipe. Je vois encore beaucoup des trucs un peu comme ça. C'est un espèce de demi-tour qui est hyper peu efficace et qui nous fait perdre beaucoup de vitesse et donc d'énergie. Donc il y a plusieurs transitions efficaces. On l'a vu, il y a le livre ouvert, on va venir ouvrir à 180 et reposer. Et celle que j'aimerais qu'on revoie, il y a celle en sautant, mais c'est pas hyper adapté à notre pratique. Et il y a celle en pivot. On va passer sur les roues avant. Enfin, si on passe d'avant en arrière, on va passer sur les roues avant, mettre le poids sur les roues avant pour bouger les pieds. Elle est sécurisante, elle est facile. Je vais aller passer sur mes roues avant. Pour pivoter.
16: Est-ce que vous êtes d'accord si les garçons ils viennent voir le match ce soir ou pas?
17: Oui.
18: Quel garçon?
16: Mes colocs et mon chéri.
18: Pour moi je pose pas de veto. Je mets pas de veto.
16: Il y a quelqu'un qui met un veto ou pas?
19: Moi c'est bon.
16: Oyez, oyez. J'ai besoin d'une réponse s'il vous plaît.
19: Non, j'ai déjà personne. Hein.
16: Mais vous avez d'autres invités vous ou pas?
19: Est-ce que ça dérange s'il y a des garçons ce soir au match?
20: Non.
16: Ok, ben je les invite. Je pense pas qu'ils... Je sais même pas s'ils viendront, mais...
0: Je sais pas comment le dire, mais on a essayé de construire cette association et cette équipe et les modèles d'entraînement de façon à mettre au centre pas forcément la performance sportive, mais ce qu'on essaye de faire, c'est aussi de se donner mutuellement des armes, des clés, des outils pour être plus forte dans notre vie quotidienne. Et c'est ça qui est assez, assez central, en fait, et qui est un des objectifs majeurs quand même de ces entraînements. Ce qui peut être étonnant pour un club de sport que la performance sportive ne soit pas au centre. Mais pour nous, c'est plus intéressant et plus important que ce groupe se donne de la force et devienne un groupe... solidaire en fait, dont on avait je crois beaucoup besoin, en tout cas à cet endroit-là, géographiquement en fait, où moi je me sentais assez isolée, où il y avait, enfin en tant que femme en fait, où il y avait peu d'endroits pour partager des choses de ma vie en fait, qu'on partage toutes et qui sont des moments importants de la vie d'équipe aussi.
4: Vous avez monté l'équipe, toutes les deux vous êtes à la base du club?
0: Ah, on était 9 je crois à la réunion de fondation. Ce qui s'est passé en fait pour la petite histoire, c'est qu'on avait, on s'était d'abord retrouvé dans un groupe d'échanges, de paroles, où on avait commencé à s'organiser pour aller voir ensemble des conférences féministes, pour faire des déplacements, pour aller voir des choses qui nous intéressaient, ou simplement pour papoter. Et c'était un premier groupe en non-mixité choisi. Et un repas à midi où on a mangé ensemble. Est venue sur la table l'idée que bah, moi j'avais pratiqué le roller derby, Ariana elle avait très envie aussi de pratiquer depuis longtemps ce sport, et en fait il y a eu un vrai engouement autour de la table, ce qui a été assez chouette, et on en a parlé autour de nous, et finalement la mayonnaise a pris, et plus on en parlait, plus ça faisait boule de neige en fait. Première réunion à la Méridienne, on devait être 35, ce qui est quand même étonnant, c'est un sport de glisse qui est plutôt urbain, qui est plutôt pratiqué par des femmes relativement jeunes, plutôt de classe moyenne à supérieure. Et on a réussi à créer une équipe qui a un profil qui est bien plus divers que voilà, cette espèce d'idéal type de la joueuse de roller derby. Et c'est hyper précieux, on a des joueuses de tous les âges, de tous les milieux professionnels, et qui ont des expériences de vie super différentes, quoi.
2: Bon, on va refaire des citrons. Du coup, on va se mettre d'un côté et on va faire des allers-retours. Et on va attendre que toutes les filles soient passées de l'autre côté pour remonter un citron.
1: Allez-y, allez-y, et repartez. Dès que j'ai dit top, on repart en dynamique. Hein. Top. Allez-y. Top.
21: On s'en fout. C'est la dernière. Prends celui du track, ouais.
1: Yes.
21: Bon, moi, je me suis retrouvée.
1: On va peut-être s'arrêter là pour les transitions. Juste vraiment bosser-les à la maison, quoi. Pour samedi sélectif. Enfin, vraiment, ça va vous aider et ça va vous servir tout le temps, quoi. Bon, on va faire du recyclage après. Vous allez voir qu'en fait, c'est hyper utile.
22: Alors, la bouteille d'eau en plastique dans la poubelle jaune.
1: Waouh. On va faire trois groupes de deux personnes. On va essayer de bosser un truc. On peut peut-être déjà bosser toute seule. Un recyclage, qu'est-ce que c'est? Ça va être déjà un blocage de sortie de piste. Donc j'arrive sur la personne, petite fente comme on a vu pour la sortir. Transition vraiment sur la ligne, en la poussant avec nos fesses. Après, on recule, transition, on recule. On recule à 6 mètres derrière le pacte. Et on repart en marche avant pour rejoindre ses copines, en gardant la jambe derrière.
23: On la pousse loin. Mais en fait, nous, on avance. Est-ce que tout le pack doit reculer aussi?
1: Au mieux, c'est vous qui reculez. Vous l'avez sorti, vous dites je l'ai, je recycle. Vous partez direct en flèche. Votre mur essaie de vous laisser passer. Il peut reculer éventuellement un peu, mais en restant formé pour pouvoir la récupérer. Et vous, vous l'amenez le plus possible dans votre dos en rejoignant votre pack.
23: Stratégique, si c'est tout le pack qui recycle, parce que comme ça, on la bloque encore de plus loin, quoi, tu vois.
1: Ça peut être mieux, c'est que c'est pas assez agile. En tant que mur est pas assez rapide pour reculer aussi vite, aussi lent. Parce qu'une jameuse, si tu veux, elle va être sortie comme ça. Mais en deux-deux, c'est fini. Et toi, t'es là à te galérer avec ta marche arrière. En fait, c'est trop tard.
4: Donc toi, tu as déjà une expérience de roller derby. Ce choix de non-mixité, ces valeurs-là, est-ce que ça se retrouve, tu l'as retrouvé aussi dans cet autre club?
0: Alors moi, j'ai été avant dans deux clubs. Au club de Rennes et au club de Strasbourg. Et c'était des clubs où... Alors je me souviens plus exactement à Strasbourg, mais il me semble quand même qu'il y avait des hommes cis autour de nous qui pratiquaient. Moi j'étais coachée par des hommes. Et non, cet endroit-là, il est vraiment venu d'une réflexion collective qui appartient à cette équipe, qui appartient à ce club et qui a une démarche bien à soi, qui n'est pas forcément suivie par les autres clubs. D'ailleurs, il y a beaucoup d'arbitres et il y a beaucoup de coachs qui sont des hommes parce que c'est pas un sport très vieux et les sports de glisse sont plutôt pratiqués par des hommes en fait, des hommes cis. Et il y en a

0: Il y a des matchs mixtes, la question un peu annexe, mais du coup, oui, comme vous disiez, il y a moyen de venir, d'accompagner, mais à un moment, comment on montre qu'en fait on n'a pas ce regard-là sexualisant, qu'on est vraiment dans une bienveillance et juste un amour du sport et envie de partager les mêmes valeurs que vous?
1: Bah déjà, adhérer à l'association en tant que bénévole et venir vers nous et discuter tout simplement. On n'est pas dans une démarche de... On est dans la réflexion, on veut se poser des questions et on donne la bienvenue aux personnes qui se posent aussi des questions et qui ont envie de déconstruire ensemble pour construire autre chose. Donc oui, on ne pourra pas rouler avec nous, mais pour les trophées chocolatines, on a eu plein de bénévoles qui étaient des hommes cis, et personne ne les a mordus. Donc oui, c'est venir vers nous et on partage, on parle, on échange, et c'est sûr qu'on trouvera une place pour tout le monde. Aussi, c'est sûr que si des choses s'est passées pas forcément bien, cette place se perdrait assez rapidement aussi.
2: Et c'est vrai qu'on a un club de sport, donc c'est vrai que l'entraînement est assez central dans notre activité et c'est peut-être la partie la plus évidente. Mais on fait aussi beaucoup d'autres choses. Donc il y a eu l'organisation du trophée chocolatine, on a accueilli 8 ou 9 équipes d'un petit peu toute l'Occitanie en juin dernier. C'est pas la première fois, on a déjà projeté des matchs du coup dans des cafés, des matchs de roller derby où c'était ouvert au public, on fait des entraînements publics. Il y a beaucoup d'endroits dans le roller derby qui ne sont pas forcément l'endroit du joueur. Il y a des arbitres qui viennent arbitrer, qui sont formés sur le tas le jour même du match et c'est hyper précieux. Merci à eux et merci à elles d'être là. Il y a aussi des rôles de line-up qui connaissent bien le sport et qui sont sur le banc à côté à aligner les joueuses, à donner à leur dire tu rentres, tu sors, à donner les chasubles, à donner les couvre-casques. Et il y a bien sûr des rôles de bénévoles qui sont absolument essentiels au maintien de notre activité et qui sont des endroits qui peuvent être épanouissants. Et en fait, on est complètement ouverte à l'association, à quelqu'un qui voudrait venir porter un projet avec le soutien de l'asso, avec le soutien des joueuses et des adhérentes. Et ça pourrait être complètement un homme cis, évidemment, aucun souci, c'est ouvert.
1: Oui, l'association, elle est mixte en soi. Et c'est vrai que même dans le public, moi, je ne m'attendais pas à l'échange qu'on a eu lors du premier. Ah, voilà, la première diffusion de match qu'on a fait, où il y avait énormément de rugbymen. Et c'était super d'échanger avec eux parce que. Bah, ils ont été étonnés et surpris par les sports, ils avaient envie de le connaître et du coup on a bien échangé parce que moi par exemple en rugby je m'y connais pas beaucoup, bon, en roller derby petit à petit parce que les règles c'est vraiment compliqué. Voilà, il y a eu des moments d'échange, allez raconte-moi ton sport, je te raconte le mien, donc ça, on trouve de soutien partout et c'est chouette.
2: On pratique, comme le club de rugby de Florence, un sport de contact qui est bien ancré dans la culture du Sud-Ouest. Et c'était assez rigolo parce que le club de Florence, c'est quand même un gros club de rugby qui n'a pas d'équipe féminine. Donc ils sont aussi d'une certaine façon en mixité choisie. Mais on ne leur pose pas la question et c'est quand même intéressant. Nous, c'est dans une démarche politique. Et on a la volonté de le questionner et de l'aborder frontalement, et en fait de le défendre, cet endroit-là, qui est parfois à d'autres endroits des zones d'impensée assez importants et étonnants. Enfin, bon sens.

0: Oui, ça va. Merci, Kevin. Je vais chausser. Du coup, j'ai trouvé des rollers à ma taille. Mais pour l'instant, j'ai pas les miens. Alors, il y a Johnny, la tordinde, qui me prête les siens.
1: Est-ce qu'on a du scotch pour mettre sur les patins quelque part?
0: Ouais, c'est une conversation de filles, ok? Il y aura du scotch licorne à paillettes.
2: Avec des arcs-en-ciel.
3: C'est que t'es violente quand tu mets plein de scotch sur les chaussures, qu'est-ce
0: ouais,
3: qui se passe?
0: Ouais, alors tout, si tu regardes bien, Kevin, tous les rouleurs sont protégés, c'est pour éviter, avec les frottements, quand tu tombes ou quand tu frottes, d'abîmer le bout de ta chaussure.
2: On peut aussi avoir des protections en cuir, mais comme pour l'instant on a eu la flemme d'en faire, on va faire avec des bouts de scotch.
0: D'où le fait d'acheter du joli scotch hyper cute.
2: Et là, on a fait plein, mais on les vend pour le merch, alors on peut pas les utiliser pour nous.
3: Sinon, du scotch un peu plus clair et puis des marqueurs.
0: Oui, tu peux, tu peux décorer, tu peux faire tout ce que tu veux. Et le principe, c'est quand même de protéger ton roller. Merci.
3: Bon, le roller derby, comme tous les autres sports, il y a plein de stéréotypes qui vont avec. Tu parlais de sport de combat, je pense qu'on a à peu près tous vu, en tout cas ceux qui s'intéressent au roller derby ont tous vu le film, je sais pas, une dizaine, quinzaine d'années, Bliss avec Drew Barrymore, où il y a effectivement énormément de contacts, où c'est vraiment un sport de guerrière, elle se maquille, il y a cette envie d'y aller. On retrouve cette ambiance-là dans le club ou absolument pas?
4: Alors il y a la partie extérieur de comment se présente un match, que voilà, il y a ces idées aussi, on nous dit parfois, mais oui, du coup, la piste, elle est soulevée, c'est un ovale et tout, elle tombe dehors de la piste. Non, c'est plus ça, ça c'était aux États-Unis il y a vraiment longtemps, où c'est devenu un peu une espèce de wrestling. Là, c'est un sport d'église, où si c'est vrai qu'il y a du maquillage et un peu le do it yourself, et ce qu'on disait tout à l'heure, on parlait de trouver son identité au sein de l'équipe et pendant les matchs. Donc il y a aussi des accessoires, il y a aussi une envie, une motivation, une énergie qui se crée. Tout à l'heure, on était en train de trouver l'avant-chanson pour entrer au match, se présenter avec nos noms, nos numéros, nos paillettes. Et ça, c'est super aussi parce que ça crée une dynamique de groupe. Et c'est génial, on peut être qui on veut. C'est Johanna qui disait... Au roller, tu viens comme tu es et tu deviens qui tu veux. Voilà, Johnny la tornade.
3: Ouais, alors pour casser un peu l'image effectivement d'ultra combattante, je ne m'attendais pas du tout aux choix musicaux que vous avez proposés entre Aventura, Britney Spears, Queen et les Bee Gees. On est loin de l'image hyper punk que véhicule le sport quand même.
5: Bon, est-ce qu'on met la musique sur l'enceinte et on décide?
6: Ouais. Il y a un Bluetooth, elle est par Bluetooth. Enfin, demande à Caro.
7: Acton, il s'appelle.
6: Acton, oui, voilà, c'est ça.
5: Et sinon.
7: Moi, j'ai reconnu, mais je ne saurais pas te dire ce que c'est. J'ai reconnu.
6: Oui, oui, moi aussi, j'ai reconnu.
5: Il y a 20 personnes, il y a 20 personnes.
7: Ah! Oui, sauf qu'après, on va avoir envie de danser, quoi. J'ai pas envie de faire un match après ça, moi. Bah ouais, vas-y.
5: Qu'est-ce qu'on avait dit dans Take Life? Ah, si, ça marche.
6: Ça, c'est pas mal.
5: C'est pas mal. Ouais, moi, je vais les prendre un peu plus
7: Mais parce que j'entendais par terre de tellement c'est...

0: Elle va en trouver d'autres.
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0: Bon, du coup, Kenji Girac.
1: Du coup, vous avez trouvé le titre ou pas encore?
2: Non, ça va se décider la veille, hein, comme d'habitude. Mais effectivement, il y a une identité hyper pop dans le roller derby. Il y a vraiment quelque chose d'un peu un petit folklore en fait, où c'est très paillette. Pendant longtemps, il y a les arbitres. C'est des punks à paillettes, avec les cheveux rasés, mais colorés. Des arbitres qui ont longtemps été, pour les arbitres sans patins, les NSO en t-shirt rose bonbon, avec des flamants roses. Il y a aussi beaucoup de symboles de la communauté LGBT sur les tracks de roller derby, qui est une partie aussi importante de la communauté derby. Et souvent, il y a beaucoup de couleurs, beaucoup de drapeaux arc-en-ciel, et ça fait complètement partie de l'esthétique du sport et de son aspect militant.
1: Au final, un sport très, très engagé, de contact, mais hyper bienveillant, où on n'est pas du tout là pour manger l'autre.
2: En général, à la fin d'un match de roller derby, on se prend dans les bras avec l'équipe adverse, et on se félicite et on pleure, en disant que quand même c'était un beau moment et qu'on est heureuse de s'être rencontrés autour de ce track.
1: Le club a un peu plus d'un an aujourd'hui. Vous avez commencé à faire des matchs, vous êtes en compétition, c'est une envie?
2: Alors c'est un sport de contact, effectivement, on en parlait, c'est pas un sport de combat. Et en plus c'est un sport technique qui se déroule sur des patins et on prend tous les niveaux. Moi avant de faire du derby je faisais pas de sport, je faisais pas de patins. Et c'est le cas de beaucoup en fait, de nos nouvelles recrues, de nos fresh meat, la viande fraîche. Et c'est complètement OK. En fait, c'est à nous de nous adapter aux personnes, pas aux personnes de s'adapter au niveau de l'équipe. Donc ça demande toujours de se mettre en sécurité, en fait, de commencer le contact sur des patins à roulettes, parce que les accidents sont vite arrivés quand on ne maîtrise pas tout. Donc il y a comme une grosse période avant de commencer le contact où on apprend à maîtriser ses patins, on apprend à maîtriser ses freinages, on apprend à maîtriser un impact et à pas se mettre en danger quand on chute et à pas mettre en danger les autres. Donc pour l'instant on n'a pas fait, si on a commencé, on a fait un petit match lors du trophée, un début de match qui était hyper chouette et qui était un vraiment beau moment et assez émouvant. Et on joue à Perpignan et ce sera un peu le premier match officiel des Brutal Rural. Ce sont des matchs amicaux et pour flamboyer et éclater le buffet.
1: Ouais, parce que ça paraît hyper technique comme sport. Enfin, moi, j'ai dû faire du roller deux fois dans ma vie, alors du roller en ligne, mais pas du tout du patin roulette, ou alors il y a très très longtemps quand j'étais gamin. Mais là, on tourne dans un ovale ou quasiment, enfin un hippodrome. Il y a du contact, ça bouge, vous arrêtez, vous retournez, donc il y a tous les termes techniques qu'on a entendus pendant l'entraînement. Faut vouloir quand même sûrement une petite appréhension quand on commence d'ailleurs. Peut-être que je vais commencer par toi, il doit y avoir une appréhension quand même de se lancer là sur la piste.
3: Oui, il y a une appréhension. Moi je suis MDPH en plus, donc forcément j'ai un corps qui a été modifié par la science. Donc j'ai des petites vis et des petits boulons dans mon dos. Mais c'est l'avantage je trouve de cette équipe là, c'est que effectivement comme le dit Mathilde, quand tu arrives tu n'as pas besoin d'avoir un niveau. C'est-à-dire que tu es accueilli et du coup c'est vraiment à ton rythme et personne n'attend de toi tu n'as pas de pression, on ne te demande pas d'évoluer vite, etc. C'est vraiment à ton rythme et après bien sûr il y a plein de choses qui sont difficiles quand tu n'as jamais roulé. C'est-à-dire que moi j'avais des patins en roulette extensibles à 6-8 ans, j'en ai 46, donc forcément c'est pas du tout, enfin ça fait très très très loin en arrière. Et on nous apprend à chuter, on nous apprend à vraiment à se mettre en sécurité par rapport à notre corps et par rapport à notre pratique. Et oui, moi ça fait plusieurs fois que j'ai des courbatures, que j'ai des bleus, c'est comme ça. En fait, c'est un peu le métier qui rentre, mais en douceur aussi, parce que je me violente pas et je sais que si je dois arriver sur un entraînement en étant un peu patraque, un peu moins bien que les autres jours, et que je décide à un moment donné d'arrêter de rouler ou de pas rouler du tout, mais d'être juste avec mon équipe, c'est possible en fait ça. Et c'est vraiment ce que j'apprécie moi dans les brutales rurales, c'est ça, c'est vraiment cette intégration sans pression.
1: Les fresh meat, elles passent toutes le cap de l'appréhension aussi rapidement?
2: Non, pas du tout. Ça dépend vraiment des gens. On voit assez vite celles qui vont adorer se vautrer. celles qui vont avoir envie de faire du contact de suite alors qu'elles ne sont pas en maîtrise tout à fait du patin. Et puis on voit aussi les appréhensions, en fait, la peur de tomber, les personnes qui sont un petit peu plus raides parce que bah, le corps essaye d'être en contrôle de quelque chose qu'il ne connaît pas. Et ça, bah, des fois, ça prend plus de temps et c'est pas grave.
1: Alors aujourd'hui, vous entraînez sur plusieurs salles. Vous n'avez pas encore un endroit particulier. Donc vous avez dit que vous avez croisé les rugbyman ici. En terre de rugby, où le sport est quand même hyper associé à l'homme, ça ne va pas être facile d'aider un sport qui peut être vu comme un sport de... Alors, je vais être volontairement chafouin, un sport de gonzesse qui en plus utilise des trucs de gamin, quoi, parce que les patins à roulettes, passé 10 ans, on n'en fait plus. Quoi.
0: Bah, justement... On pensait à ça plutôt et c'est vrai que voilà, on a deux créneaux de salles à Florence, on a des pistes d'autres salles à d'autres villages, on a le CS de Florence une fois par mois. Mais c'est vrai que la mairie de Florence nous a tout de suite soutenus et défendus. Et ça, c'est vraiment chouette parce que bah, c'est un nouvel sport, on n'avait pas de matériel à prêter, donc toutes les nouvelles adhérentes qui devenaient joueuses devaient s'acheter patins, protection, casque. Là, cette année, on a eu une subvention de la mairie, avec, voilà, surtout pour les matériels.
2: On a été assez surprise en fait, de l'accueil hyper chaleureux et du regard hyper bienveillant qu'a posé le public florentin sur les matchs, du coup les premiers matchs qui ont eu lieu dans le département du Gers, du public hyper hétéroclite, hyper curieux et hyper ouvert d'esprit qu'on a eu. Et pourtant, bah, en fait, c'est pas tous les jours qu'on croise des personnes trans qui sont fiers, qui assument ça, qui le défendent, qu'on voit des personnes très féministes, qui ont cette esthétique un peu punk. Bah, dans le Gers, c'est pas tous les jours, c'est pas hyper commun. Et en fait, ça a été une belle bouffée d'air frais de faire découvrir notre région aussi au monde du derby d'Occitanie et inversement de faire découvrir le derby à notre territoire en fait.
1: Bon, là vous êtes full ou vous cherchez encore des fresh meat, enfin, cherchez où vous les accueillez encore?
2: On a fait du coup deux séances de recrutement. Notre boîte mail est ouverte toute l'année donc faut pas hésiter à nous contacter. On en discutera au cas par cas de ce qui est le plus malin et le plus facile pour que la personne aussi se sente à l'aise et bien dans cette équipe et qu'on l'intègre correctement.
3: L'accueil est permanent, moi je dirais. Il n'y a pas de... Enfin là, si vous entendez l'émission, que vous avez envie de vous lancer, il faut pas hésiter à contacter effectivement et à passer voir aussi et à essayer parce que... C'est vraiment ça, il faut essayer, il faut aussi vraiment oser pousser la porte et rencontrer les personnes qui composent l'équipe. Et il y a vraiment une énergie, on appelle ça donc les avancées, les fresh meat, c'est-à-dire les anciennes et les nouvelles. Et je trouve que en fait l'énergie, moi par exemple, que j'ai reçue et avec les fresh meat, on a vraiment on se transpose toutes finalement cette énergie les unes aux autres et du coup même si vous arrivez dans 2 mois, 3 mois, 4 mois, peu importe en fait, vous serez toujours bien accueillis en fait.
1: Bon, on se revoit dans quelques semaines quand vous aurez fait les premiers matchs, les premières victoires avec le maquillage noir sous les yeux et tout à fond quoi. Merci beaucoup toutes les deux d'avoir répondu à ces quelques questions. Bon courage pour tout ça, c'est une belle aventure historique en plus du coup. Vous êtes le premier club gersois.
4: On va faire des chasse-neige qu'on va tirer. C'est-à-dire qu'il y a une joueuse devant qui va se mettre sur ses stoppers qui va avancer. L'autre va s'accrocher à ses hanches et va essayer de la traîner.
5: Alors attends, moi je me mets sur les stoppers, je la traîne et elle traîne derrière moi.
4: Ça. On peut essayer ensemble par exemple.
5: Ah oui, d'accord.
4: Yes.
5: Ok, d'accord.
4: Bon, on peut y aller plus tranquille.
5: Hein.
4: Pas obligé de brûler comme des ouf. Sciatique, tout ça.
5: Ça va, c'est assez.
1: Bon, je vous avouerai que je suis pas hyper fan avec le concept de non-mixité. J'ai plutôt l'impression que c'est à contresens complet de ce qui est prôné par le féminisme et toutes ses valeurs. Alors ça n'a pas vraiment de rapport avec ce que je veux vous dire maintenant, mais c'est toujours important pour moi de le préciser parce que c'est un questionnement très profond, cette mixité ou non-mixité. Donc là, je voulais vous parler des termes qui ont été employés dans le sujet, comme cisgenre ou transgenre, parce que c'est aussi un des questionnements du roller derby. Alors cisgenre, ça se dit d'une personne dont l'identité de genre correspond au sexe avec lequel elle est née. Alors attention, il ne faut pas confondre avec homo ou hétéro, ça n'a rien à voir. Transgenre, c'est un terme générique pour désigner des personnes pour lesquelles l'identité de genre ne correspond pas au sexe assigné à la naissance. Le terme remplace plus ou moins celui de transsexuel qui était jugé comme trop stigmatisant. Mais là aussi, attention, il ne faut pas confondre avec homo ou hétéro, parce qu'on peut être trans F2M, comprendre né femme se sentant homme, en étant en transition et être sexuellement attiré par les femmes sans être lesbienne, puisque l'on se sent être un homme. Donc dans ce reportage, vous avez entendu des termes avec lesquels vous n'êtes peut-être pas familier. Donc je voulais vous proposer un rapide glossaire de compréhension, mais là, à vouloir trop comprendre, je me suis un peu égaré. C'est-à-dire que les termes naissent tellement régulièrement qu'en plus de genre et de sexualité, se mêlent des bouts de spiritualité, de non-sexualité pour définir sa sexualité. Alors là, pour déjà vous perdre un peu, car il n'y a pas de raison que je nage seul dans cet océan sémantique, ne pas confondre asexualité et non-sexualité. En plus, ce terme de non-sexualité n'existe pas vraiment, mais je le prends pour le bon mot, bien qu'il soit mauvais, pour définir en quelque sorte l'abstinence. Abstinence qui ne rentre pas en compte dans les critères LGBT+, bien que là encore, LGBT+, c'est très réducteur, mais on va développer. Et donc j'ai voulu faire une mise à jour de l'acronyme le plus mouvementé de ces dernières années, puisqu'il change énormément souvent. On serait tenté de dire trop, mais il ne faut froisser personne, parce que c'est en fait s'il bouge ce terme, c'est qu'à chaque fois qu'un groupe ne se reconnaît pas dans un des termes employés, l'acronyme est augmenté. Ainsi, du vieux terme LGBT, nous sommes passés au LGBTQ, puis LGBTQ+, mais voulant inclure tous les sus qui ne se retrouvaient pas dans ces 5 lettres, la dernière Q pour queer, voulant inclure tous ceux qui ne se reconnaissaient pas dans les 4 premières, ne fut pas suffisant. Et aujourd'hui, le terme c'est LGBTQQIAA2SPP+. On garde le plus au cas où il y a encore des gens qui ne se reconnaissent pas réellement. On retrouve même parfois le cas pour kink, qui est une sexualité dite tordue, qui se revendique hors norme par distinction de la sexualité dite conventionnelle. Donc elle implique des fantasmes et des pratiques jugées déviantes. Là, sans jugement en plus de genre, de binarité, de sexualité ou de spiritualité, on inclut les pratiques sexuelles. Alors vous y mettez ce que vous voulez dans déviant. Ce qui est normal pour vous quand vous menottez votre partenaire, et déviant pour votre voisin qui kiffe, lui, vraiment, peut-être, beaucoup, beaucoup, les chaussures. Genre, beaucoup trop. Allez, je tente une explication rapide par lettre. L, pour lesbienne. Tous les mecs voient très bien, c'est le top du top des recherches sur Pornhub. Enfin, presque. C'est le deuxième, en fait. Le premier, c'est japonaise. Mais là, ça n'a rien à voir. G, pour gay, les hommes, attirés par les hommes. B, pour bisexuel, attiré par les deux genres, binaire, comprendre homme et femme. T, pour transgenre et transsexuel, parce que si certaines personnes n'aiment pas ce terme de transsexuel, d'autres le revendiquent lorsqu'ils ont effectué leur transition dite complète, soit après une opération chirurgicale. Le Q pour queer, là c'est à la fois un mouvement politique et d'identification personnelle. Le terme renvoie à la déconstruction des normes, notamment de genre et de sexualité. Au départ, c'était un terme péjoratif, récupéré, qui est maintenant utilisé par les personnes qui ne s'identifient pas aux termes binaires, masculin et féminin, ou encore gay et hétéro, et qui ne souhaitent pas être marquées socialement par leurs actes sexuels. On trouve aussi gender queer ou non-binaire comme genre de synonyme. Le deuxième Q, c'est questioning, en questionnement. Là, c'est plus les gens qui sont un peu perdus et qui se cherchent, et elles ne savent pas trop encore. Et ce qui arrive ne va pas les aider. I pour intersexe. Quelqu'un dont le corps n'est ni entièrement masculin, ni entièrement féminin, en raison de variations médicales. Alors c'est très très rare, mais ça existe. Alors en fait c'est très très rare, mais c'est comparable à la naissance de personnes rousses. A pour asexuel, qui ne ressentent pas ou alors que très peu de désir. Le deuxième A, c'est pour allié. Alors là, je vois pas trop le truc en fait. Ce sont des cisgenres qui sont sympathisants avec les autres plaidres. En gros, ce sont seuls, inclusif à donf, hein, qui n'ont pas de problème puisqu'elles ne sont pas dans la norme, mais qui ne veulent pas reconnaître de normes. Ouais, c'est en gros, enfin, c'est vraiment pour aller vite. Les deux S, alors là c'est bispirituel ou two spirit. Là, je vous laisse avec la définition de Wikipédia, parce que je viens de découvrir le terme. Donc, c'est un héritage des peuples autochtones nord-américains pour décrire les personnes de leur communauté qui remplissent un rôle cérémoniel ou social traditionnel de troisième genre. En gros, c'est quelqu'un qui a deux esprits, un féminin et un masculin, qui cohabitent dans un corps, peu importe lequel. Le P, c'est les pansexuels. Alors, ils aiment tout le monde. Au moins, c'est simple. Voilà, quel que soit le sexe, la sexualité ou les pratiques, ils aiment les personnes pour ce qu'elles sont. Au final, c'est peut-être la seule lettre qui devrait rester. Ouais, c'est beau, je pourrais terminer comme ça, mais non. Car il reste le plus. Alors, je vous le fais en 2-2. Les gender fluides, c'est ceux qui bougent au fil du temps. Les non-binaires, ni l'un ni l'autre, qui ne se reconnaissent pas dans un genre de naissance, mais pas entièrement dans le genre opposé, en quelque sorte, hors des normes du féminin et du masculin. Les agenres, eux, ils ne se retrouvent nulle part. Les bigenres, ils se retrouvent dans les deux genres. Les demi-genres, ils se sentent à la fois binaires et neutres. Alors, c'est compliqué. Les neutrois, c'est quelqu'un qui se ressent être d'un genre qui n'est ni féminin, ni masculin, ni entre les deux. Les pangenres, qui est au-delà des genres, il ne les calcule même pas. Les trans, avec une astérix, pour qualifier toutes les identités de genre non standard. Gender fluide, agenre, transgenre, etc. Devenant un terme parapluie pour toutes les personnes ne s'identifiant pas dans le genre qu'on leur a attribué à la naissance. Les transféminins ou les transmasculins, et là, moi je bug, ce sont les personnes avec un aspect de féminité ou de masculinité dans leur identité. Et attendez, parce qu'en plus, si on change sexualité par romantique, et c'est pas une blague, on retrouve d'autres communautés. Les hétéro-romantiques, une attirance romantique pour les personnes de sexe différent. Les homo-romantiques, une attirance romantique pour les personnes de même sexe. Les biromantiques, une attirance romantique pour les deux sexes. Les panromantiques, une attirance romantique pour tout le monde. Les aromantiques, avec une absence d'attirance romantique. Alors, ce qu'on ne sait pas, c'est si les personnes romantiques ont des attirances sexuelles, en tout cas dans cette définition-là. Et si vous n'étiez pas assez perdu, comme chaque communauté se définit avec une lettre, eh ben, chaque communauté a son drapeau. Alors, si vous êtes encore perdu, ben vous mettez de belles chaussures et vous allez voir votre voisin. Peut-être que lui pourra vous aider.
6: Là, pour la première fois, ouais. Côté le lit ou pas le lit, tu ne marques pas de points.
7: Oui.
6: Donc en fait, si elle colle juste avant que la deuxième jameuse ait passé le bloc, ben elle marque zéro à chaque fois.
7: Ah, d'accord. Okay.
1: Et tu les marques un par un ?
6: Non. Le nombre de filles que tu as dépassées.
7: Le nombre de bloqués. De l'autre jamais compte pas.
6: Et les gens en prison comptent.
1: Donc c'est 4 points maximum par passage.
6: Oui.
1: À partir du deuxième passage.
8: Il n'y a pas de lead vraiment sur
6: ah oui,
8: sur
6: ah oui.
8: Tout le monde en fait se répartit les choses,
6: ouais,
8: les
6: ouais.
8: Trucs, les machins,
6: il n'y a pas de rivalité, il n'y a pas de compétition.
7: En fait, elles nous apprennent ce qu'elles sont déjà faites, mais c'est pas dans l'idée de
8: transmettre. Mais après, tu vois, dans l'équipe, ce que Aileen me disait, c'est que toi, tu as une compétence, tu la mets en avant, parce que tu dis ça, je peux le faire, on te laisse faire, en fait, et on te porte le pas. En fait, on se dit pas, oh mon dieu, je vais l'aider parce qu'elle ne va pas savoir le faire.
7: Ouais. En fait, tu t'es engagé à faire un truc, tu le fais quoi.
6: Il n'y a pas le vocabulaire classique aussi des équipes. Enfin, il n'y a pas l'esprit de compétition. Le but, c'est en fait, t'es là comme t'es et tu te fais plaisir quoi. Ouais. Et dans le respect de tes copines. Et,
7: oui.
6: Mais il n'y a pas de. Oui, c'est dans la tête quoi. Non, on s'en fout, c'est tout amuse quoi.
7: Oui, c'est ça, oui.
6: Là, t'es fatigué, le plaisir, qui va moins, c'est ça. Quoi. C'est tout.
7: C'est ça, ouais. Oui, c'est pas la gagne à tout prix, quoi.
6: Non, on ne va pas avoir des meilleurs de France. Non, c'est ça.
1: J'espère que ce voyage initiatique avec les Brutales Rurales vous a donné envie de faire du roller derby, de rechausser vos patins et de faire ressortir votre âme d'enfant. Parce qu'en fait, il s'agit de ça. On parle beaucoup de ce sport comme étant un sport de contact, comme on a dit beaucoup dans le sujet. En fait, oui, c'est effectivement un sport de contact, mais c'est avant tout un sport très très bienveillant avec énormément de solidarité. Effectivement, Mathilde est née de féminisme, mais comme Mathilde, Ariana et Josette l'ont expliqué, on comprend un peu mieux. Le féminisme, bien sûr, on en reparlera dans Sur quel pied penser. L'idée de cette émission étant de réfléchir à comment changer les choses et de réfléchir à ce qui existe déjà, ou plutôt de regarder ce qui existe déjà et de s'en inspirer pour essayer d'avancer et de voir le monde différemment. Bah, forcément, parler de féminisme, de lutte contre les discriminations, quelles qu'elles soient, fait partie de l'ADN de cette émission Sur quel pied penser. Donc que ce soit de féminisme, de racisme, d'humanisme, beaucoup plus largement, il y aura d'autres sujets autour de ces questions-là. Les Brutales Rurales, si vous voulez les retrouver, elles sont sur Facebook, notamment Roller Derby Gers. Ça, c'est le nom de l'association. Les Brutales Rurales, c'est le nom de l'équipe. Et puis, si vous êtes beaucoup plus loin que Florence et que le Gers, eh bien, vous pouvez très bien trouver un club de roller derby pas très loin de chez vous. Il y en a de plus en plus. Et vous savez quoi, si ça vous intéresse et qu'il n'y a pas de club près de chez vous, vous faites comme les Brutales Rurales, vous créez votre club. La musique aujourd'hui, Caméo, avec Roller Skate, un titre sorti en 1980. Cette émission est à retrouver bien entendu en podcast, les autres également. Je vous souhaite de passer une belle journée à l'écoute de vos programmes sur votre radio, et je vous embrasse, enfin celles qui le veulent bien.

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1: Bonjour à toutes et à tous. Aujourd'hui, je voudrais vous parler du dernier livre d'Aurélien Barrault qui s'intitule « L'hypothèse K » paru aux éditions Grasset en 2023. Il commence par une épigraphe de Jean Genet, un extrait du poème « Le condamné à mort » écrit à la mémoire de son ami Maurice Pilorge, exécuté en 1939 parce qu'il avait tué son amant.
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1: Alors c'est ça qui est intriguant dans les épigraphes, c'est que ça laisse cours à l'imagination des lecteurs, mais aussi souvent il y a une référence à trouver et un sens, soit évident, soit caché, et là on peut se dire que bien sûr c'est un hommage à Jean Genet, et quand on a lu le livre, on peut faire le parallèle avec l'être humain. L'être humain serait le condamné à mort. On peut aussi établir un parallèle entre le projet de Aurélien Barrault et celui de Jean Genet, qui a écrit une œuvre provocante et qui interroge les fondements de la société. En mettant en scène les mécanismes de la domination et de la révolte, Genet nous invite à réfléchir sur nos propres désirs, nos propres pulsions et sur les rapports de pouvoir qui régissent nos vies. Et parallèlement, dans ce livre, Aurélien Barrault pose la question du rôle de la science et du coup des scientifiques face à la catastrophe civilisationnelle, face à l'effondrement de la vie et à la perte de sens qui en est la cause ou la conséquence, on ne sait plus trop bien. Audrey du Bouillotte Club nous lit un extrait de l'hypothèse K de Aurélien Barrault qui décrit les spécificités de notre civilisation.
2: Étant donné que le fonctionnement de ChatGPT est, par ailleurs, fondé sur la complétion probabiliste des phrases à partir de motifs appris dans les textes, intégrés ou ingérés, sans que le concept de vérité soit jamais invité dans le processus, c'est également la référence au réel qui est perdue. Il s'agit donc d'une double déréférentialisation, perte du lien avec le monde et perte du lien avec l'écrivain ou l'oratrice. Double trahison des deux piliers de la langue, des deux promesses linguistiques élémentaires. Notre attrait pour ces futilités nocives est d'autant plus absurde qu'en période de crise, un outil immensément biaisé par construction vers la reproduction à l'identique des visions majoritaires est très exactement le pire ustensile envisageable. L'efficacité de notre civilisation a effacé toute altérité et sans équivalent. Qu'il s'agisse d'animaux ou d'humains se réclamant d'autres cultures, nous avons éradiqué ou invisibilisé avec une infatigable systématicité. Faut-il que notre besoin d'ailleurs refasse surface sous la forme la plus veule possible, celle d'une fascination technique qui oscille entre onanisme et sorcellerie ? Notre imaginaire est-il à ce point rachitique que les logiciels et applications ne reflétant que nos propres inclinations et appétences, deviennent la forme quintessentielle du tout autre auquel nous aspirons à nous confronter? Le cas de l'intelligence artificielle met donc en lumière, de façon archétypale, une faillite binaire. Absence d'évaluation sérieuse des pertes et profits dans le cadre des critères technoscientifiques eux-mêmes et, plus gravement, oubli effarant de la question cardinale et profondément non scientifique, du sens et de la finalité du geste. L'artificialisation à outrance du réel engendre des effets secondaires dramatiques en termes de pollution de l'air, des sols et des eaux, en termes de réchauffement climatique, en termes d'interruption des cycles. Entre mille autres conséquences délétères. La science se révèle ici essentielle, elle décrit à merveille. Mais la réflexion véritablement pertinente lui échappe et pourrait se résumer ainsi. Indépendamment des causes néfastes, un monde de machines et de codes, de béton et d'acier, de virtuels et de programmes est-il enviable? Peut-être la science montrera-t-elle qu'il existe des failles de sécurité substantielles dans l'application TikTok conduisant au piratage des données. Mais abordera-t-elle ce problème plus grave et plus important, hors de toute brèche informatique, la plateforme ne contribue-t-elle pas à un abrutissement et à un endoctrinement généralisé, à un étiolement de la pensée et de la beauté, à une dépoétisation universelle? Tout détruire et tout raser, exterminer les espèces, brûler les forêts et préparer les guerres ne constitue pas une erreur scientifique. Rien n'est faux dans une telle démarche. Le prisme logique n'est pas adapté pour appréhender le massacre. C'est le carcan axiologique, voire ontologique, qu'il faut convoquer. La science ne peut pas choisir ce qui, suivant nos schèmes de valeurs, relève du mélioratif et ce qui s'enferme dans le péjoratif. Elle aide éventuellement à cheminer, mais reste mutique sur la direction souhaitée. C'est pourtant précisément ici qu'un effort d'intellection ferait sens. Si, comme c'est aujourd'hui le cas, la destruction méthodique des vivants et de leur habitat demeure l'objectif tacite, les moyens par lesquels nous y parvenons, ce sur quoi les sciences et techniques peuvent influer, importent finalement très peu. L'enjeu ne consiste donc pas seulement à plaider pour un effort, mais à interroger l'idée même que la dite sobriété constitue une privation. Migrer vers moins de messages électroniques et plus de livres doit-il vraiment être reçu comme une régression ? Le remplacement d'une balade réelle dans une forêt dense de fragrances d'humus et de chants d'oiseaux par l'expérience d'une excursion virtuelle dans une sylve numérique relève-t-il vraiment d'un progrès ? Ce sont les seules questions essentielles et elles ne sont en rien scientifiques. Se focaliser sur le solutionnisme technique est non seulement insuffisant, mais également pernicieux dans la mesure où cette obsession prohibe dès l'origine toute pensée à la hauteur de la catastrophe. Elle efface ou oblitère l'essentiel. Que veut-on profondément ?
1: Et oui, qu'est-ce qu'on peut répondre à cette question aussi simple finalement que complexe et à la fois existentielle ? Aurélien Barraud part du principe, donc prouvé, que la science a des accointances avec les classes dominantes. Il s'agit de renoncer à la surenchère exhibitionniste et questionner nos pratiques en tant qu'êtres humains et en tant que scientifiques. Il questionne aussi ses désirs d'ailleurs pour pallier le saccage d'ici. Et donc, petite parenthèse, si on reprend l'épigraphe de Jean Genet, tout de suite, le lien est plus clair. Aurélien Barraud dit, il écrit, je cite, « La vanité confond aventure et invasion, étonnement et appropriation, et il souligne le fait que beaucoup n'arrivent pas à penser hors de l'ordre établi. Il souligne aussi l'importance de lutter pour la désuniformisation de la parole et le désenclavement de la pensée contre l'idéologie néolibérale qui compromet les potentialités disruptives, c'est-à-dire les ruptures avec les fonctionnements en cours. Plus rien n'échappe au productivisme, nous nourrissons l'ogre, et dans cet état de fait, Aurélien Barraud propose la trahison comme moyen d'action. On écoute Audrey nous lire le passage lié à cette étrange défection.
2: D'abord, il pourrait être question, pour les scientifiques, de trahir. Non pas, bien sûr, de trahir les paroles données ou les amours promises, moins encore l'honnêteté à laquelle ils et elles ont fait allégeance. Rien ne serait plus triste et plus vil. Il s'agirait plutôt de trahir les pratiques héritées et les suivismes implicites. C'est difficile de trahir. On quitte bien plus que sa zone de confort. On abandonne son monde de domination. Trahir l'origine. Admettre les proximités historiques de la science, de la technique et de l'exercice du pouvoir, mais en récuser la nécessité structurelle. Trahir l'attendu. Comprendre le rouage des mécanismes productivistes qui sous-tendent la recherche pour en subvertir les possibles. Trahir l'inertie. Sentir les poids démesurés de la reproduction à l'identique des schèmes institués pour réhabiliter une dynamique de l'errance. Trahir par amour, ce serait à la fois le risque suprême et la fidélité authentique, puisque ne pas trahir face au dévoiement, c'est trahir plus. Plus profondément, plus insidieusement. Jouissant d'un prestige social considérable, les scientifiques, comme la plupart de celles et ceux qui bénéficient d'un immense capital symbolique, ont toutes les raisons du monde de souhaiter ne dévier en rien de l'expectative systémique à leur endroit, de ne surtout pas interroger la légitimité de leur statut et le bien fondé de leur rayonnement. Ce qui vaut, d'ailleurs, sans doute plus encore pour les médecins. Tout conspire à donner l'illusion d'une démarche exclusivement bienfaitrice opérée par les élus ou les lauréates d'une méritocratie supposée neutre et objective. Bien souvent drapée dans la conviction vulgaire de mériter chaque privilège. C'est pourquoi toute posture critique émanant des acteurs et actrices du grand jeu scientifique apparaît inévitablement comme une traîtrise, une infidélité déloyale et perfide, presque une félonie. À tort. Nul n'est évidemment mieux placé que les héritiers et les héritières, les désignés et les choisis, autrement dit, les bénéficiaires naturels de l'immobilisme systémique, pour porter un coup fatal à l'ankylose des pouvoirs entérinés. Trahir l'attendu pour servir l'authentique, ça ne peut venir que de l'intérieur.
1: Et un peu plus loin, Aurélien Barreau écrit qu'il s'agit de prendre le maquis de la pensée dominante sans s'expatrier ni se travestir. Il s'attache ensuite à l'exemple de la physique quantique, dans laquelle il n'est question que de points de vue, d'interactions, d'échanges et de liens. Et pour terminer, il propose d'habiter poétiquement le monde. Ça, c'est une référence au poète allemand Hölderlin. Et il s'agit de repenser notre manière d'appréhender et d'habiter le monde. Pour Hölderlin, l'homme habite naturellement la Terre en poète. Et avant de conclure sur l'hypothèse K dont je ne vais pas vous parler pour ne pas divulguer la fin du livre d'Aurélien Barreau, parce qu'il y a du suspense aussi dans ce livre, l'auteur zoome sur Alexandre Grothendieck, l'Einstein des maths, ce visionnaire qui dénonça les pratiques des sciences fondamentales, cet homme capable de penser contre ses propres intérêts. Donc c'est vrai que, comme pour le reste, nous observons une inflation de livres disponibles et le choix est quasiment infini. Mais celui-ci, l'hypothèse K, il est urgent de le lire pour plein de raisons. Premièrement, parce que c'est un essai épistémologique, c'est-à-dire une étude critique des postulats, des méthodes, des manières de faire et des conclusions de la science, qui inclut aussi la technique. Deuxièmement, parce que Aurélien Barreau est engagé et exigeant et qu'il essaie d'aligner ses écrits, ses paroles et ses actes. D'ailleurs, parallèlement à cela, il écrit que le niveau de prise de conscience de chacun dépend de la rigueur de sa pensée, de ses aspirations et de ses présupposés. C'est déjà tout un programme. Troisièmement, parce qu'il est court, et ça c'est toujours cool, parce qu'après l'avoir lu, on se sent enrichi par de nouveaux mots et de nouveaux concepts. D'ailleurs, Albert Camus disait « le mot juste, c'est le mot rare », et Aurélien Barreau illustre cet apophthegme dans ce court essai. Alors, c'est quoi un apophthegme ? Bon ben, je te laisse chercher dans le dictionnaire. Cela dit, si tu veux apprendre plein de mots rares, lis l'hypothèse K de Aurélien Barreau. Allez, je te donne la réponse. Un apophthegme, c'est une maxime mémorable d'un illustre personnage. En gros, c'est une citation. Et dernièrement, pourquoi lire ce livre ? Pour sa bibliographie et ses références. Et là, tu as ton programme de lecture pour les deux prochaines années. À bientôt pour de nouvelles aventures poético-scientifiques avec la fureur de lire.
0: On a fait une énorme erreur il y a 20 ans de baisser le coût du travail. En revanche, ça a eu un effet sur le financement de la protection sociale. Et donc, pour compenser, on a augmenté les impôts sur qui ? Sur tous les Français. L'impôt sur les ménages a augmenté, mais l'impôt sur les entreprises a baissé. À ce moment-là, moi, je préfère créer des places d'hôpital pour cet argent-là. Si vous êtes capable de regarder un Français ou une Française en face et de lui dire « Tu sais quoi ? Je vais réduire le remboursement de la consultation médicale parce que franchement, je trouve ça injuste que Bernard Arnault soit taxé doublement. »

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et ça s'installe. Un sentiment de normalité, une habitude. Un oui, bon, ben ça va, je le mérite. Un regard moins émerveillé devant la présence de l'autre. Un soupir qui disparaît quand elle s'en va. Une banalité dans les gestes qu'il pose pour nous dire « je t'aime ». Privilégiés que nous sommes, il nous faudrait probablement regoûter un peu à la pénombre de l'obscurité pour goûter à nouveau à sa juste valeur, la saveur subtile et source de vie de la lumière, quelle que soit sa forme. Alors peut-être que, privé de ce festin fantastique qu'est la liberté de s'empiffrer d'une vitamine D disponible à profusion, nous retrouverions à nouveau l'intensité ressentie la première fois qu'elle nous a caressé le corps et l'âme. Il en va de même pour ces petites choses que l'on fait pour offrir des bouquets de tendresse à ceux que l'on aime. Oui, je mets un S à M, comme ma fille qui nous écrit du bout du monde et qui m'emporte le cœur à chaque fois de cette sublime faute de français. Regarde ces petits textes du matin. Certains les attendent encore, mesurant la puissance de cette attente, la majesté de ces trois petits points qui résonnent quand quelqu'un est en train de t'écrire un SMS et que le téléphone te signifie « patiente ». Et puis d'autres sont déjà passés à autre chose. Ne savourant plus le cadeau qu'ils reçoivent pourtant ainsi. Et les miens ne les lisent plus. Loin de moi l'idée de les juger, mais je te pose la question. On ne t'aurait pas trop donné, bien avant l'envie? Retrouvons cet état frugal où nos cadeaux sont estimés à leur juste mesure, et n'attendons pas une fête commerciale pour montrer son amour et apprécier celui que l'on reçoit. Saint Valentin-nous tous les jours, mais sachons également apprécier les espaces plus ou moins longs, entre deux preuves d'amour, car ils sont également un langage du cœur. Avec toute ma tendresse, que vous apprécierez à sa juste mesure, j'espère. Mick, chercheur d'or.

0: On a coupé le noyer parce que le triangle des Bermudes, le voilà. Les triangles des Bermudes se trouvent là. Faut pas rigoler avec ça. Vous voyez, moi je connais ma géographie.
1: C'est quand qu'on sort. Les événements de ta région racontés par ceux qui les vivent. Aujourd'hui, je reçois François Veillon pour nous parler de la cinquième édition du Métèque Festival. Donc, c'est devenu un rendez-vous plutôt attendu, une proposition musicale très originale par rapport à ce qui peut se faire dans la région. Salut François.
2: Salut.
1: Le Métèque Festival, il a lieu du 4 au 7 juin. Est-ce que tu peux me parler de ce que tu as envie de faire apparaître comme couleur musicale au sein de celui-ci?
2: C'est la cinquième édition. Le maintenir, la question s'était posée. Et donc, on l'a maintenu parce que cinq éditions, c'était une célébration de la fin du confinement quand on l'a lancé, après avoir une année de disette musicale. Et donc, dans cette même démarche, on va essayer de dépasser les symboles et les concepts. C'est des rencontres musicales dans lesquelles on essaie de créer une harmonie entre l'artiste, le lieu, puisqu'on est au Télégraphe, intention de vouloir toujours créer un lien entre le public et ce qui se passe sur scène, parce que c'est aussi ça le propos du Télégraphe, c'est de pouvoir rencontrer les artistes dans un contexte qui l'autorise. Et donc cette année, parce qu'on avait été séduit par un artiste qui s'appelle Davide Ambrogio, qui a accepté de venir, c'est un artiste qui vient du sud de l'Italie, de la Calabre, et que j'avais rencontré à l'occasion d'un festival qui a lieu là-haut dans les terres, dans le 06. J'ai plus le nom du festival, c'est dommage.
1: Festival de musique ou...
2: Festival de musique. Il travaille sur l'immigration, mais dans un sens assez sensible. Mais donc, il essaie de sensibiliser à la question des mouvements. Et ces mouvements, il y en a de plus en plus. Et ils sont de plus en plus violents. Mais on n'est pas là pour parler de ça. Et cet artiste, Davide, il avait créé un état de grâce, quoi. Il y avait un supplément d'âme proche de la transe, mais une transe qui n'était pas conceptuelle, qui était vraiment jouissive par sa générosité et sa précision musicale aussi. Une grande ouverture, il a un grand talent, il couvre un spectre très très large avec sa voix, et aussi musicalement avec différents instruments, ce qui lui permet de s'autoriser à garder des silences et à venir vers le public. Donc c'est un artiste de scène, c'est un artiste d'instant. Et c'est certain que vivre un concert avec cet artiste-là, qui sera accompagné de trois autres musiciens, ça reste des expériences à vivre. L'intention, en tout cas, elle est de créer un espace-temps dont on peut se souvenir.

0: David Ambrogio, on pourra le découvrir au Télégraphe le 5 juin. J'ai l'impression qu'à travers ce festival, c'est des expériences. Forcément que c'est une expérience quand on va voir un concert, mais je veux dire une expérience qui peut aller plus loin dans le partage. Notamment une artiste qui est venue plusieurs fois, qui s'appelle Trita.
1: Ouais.
0: C'était important aussi qu'elle
1: Oui.
0: soit là pour cette cinquième édition.
1: Bah, on a été. Rona est partie en 2023. On était aujourd'hui en 2026. Ça fait 3 ans à la fin de l'année. Et on était un peu orphelin d'une présence féminine.
0: Rona Hartner.
1: Rona Hartner. Et il y en a beaucoup qui travaillent dans le lieu, qui sont présentes et des gens qui viennent. Ça, c'est évident. Mais à mon sens, il y avait besoin d'avoir une corde sensible qui projette la voix. Rona Hartner avait ça. Et Trita a ça dans une complète autre dimension. Mais elle a cette approche sensible où elle fait le pont entre sa culture, une spiritualité dont elle ne fait pas un dogme, mais qu'elle a étudiée et qu'elle propose avec énormément de modernité et d'humilité et de savoir donner. Donc tout naturellement, elle ouvre le festival le jeudi soir. Trita, elle est indienne, elle passe toute sa vie là-bas, elle vient 3 mois en Europe, chaque année maintenant depuis 3 ans, parce qu'elle a été signée dans un label, et qu'elle tourne beaucoup en Europe maintenant depuis 2 ans. Donc son style, il est empreint, comme David Ambrogio d'ailleurs, de sa culture, l'Inde, qu'elle a associée à tous ses voyages. Et elle est assistée par ordinateur, donc elle travaille en électronique, associée de temps en temps avec elle, quelques intrants. Acoustique, mais principalement c'est électro et ça tire vers la trance quand même. Il y a parfois du dubstep, c'est assez étrange. Mais une voix charismatique et un travail sur la voix, elle travaille sur la géométrie sacrée de la voix. Donc le tout mélangé, c'est de toute évidence un moment.

0: Vous venez d'entendre Trita, donc, qui jouera le 4 juin au Télégraphe pour le Metech Festival. Le 6 juin, il y aura aussi Tarantala Nera. Pareil, on est dans une dimension...
1: Je ne la connais pas bien. Alors, le festival est très court, très peu de propositions, faute de moyens cette année.
0: Mais accessible, il reste accessible, c'est-à-dire que
1: c'est pas cher.
0: C'est une place pré-vente à 12 euros, il faut le rappeler.
1: C'est le propos du lieu, on cherche toujours à rendre accessible le juste milieu un peu délicat à trouver. C'est du mécénat que le Télégraphe réalise avec la musique à Toulon. On n'a pas de subvention, donc on essaie toujours de trouver des propositions qui l'autorisent. David et Ambrogio, par exemple, c'est des belles propositions qu'on ne va pas voir jouer partout, dans un contexte comme celui-ci, puisque le contexte joue beaucoup. Et Tarantala Nera, qui se développe, est une artiste assez complète. J'avais rencontré, on avait voulu faire venir Daniela Pes, une artiste exceptionnelle, son premier album est une dinguerie. Elle s'inscrit dans ce courant-là, c'est une musique italienne qui est assez décomplexée, assez audacieuse. Comme Davidé, elle est très imprégnée par sa culture et le monde dans lequel elle évolue. Et elle parle d'une génération qui, moi, me fascine, en tout cas.

0: Metech Festival, ça nous ramène aussi à certaines origines. Est-ce que c'est important dans cette programmation de montrer les influences de différentes cultures?
1: Oui et non, bien sûr, mais la musique le fait déjà à grande échelle. La musique, c'est un brassage culturel dès le départ. Internet, bien sûr, mais ne serait-ce que par la curiosité de pas mal de personnes qui ont œuvré à ouvrir toutes les frontières et à permettre à des ignorants comme moi, parfois, à une certaine époque, sur la musique, de vivre des expériences transcendantales. Donc, la musique et Metech à la base. Maintenant, c'est pour souligner cette intention-là, mais certainement pas de la conceptualiser. C'est avant tout une recherche d'harmonie et de transcendance. Voilà, une transcendance, c'est pas forcément non plus un concept de transe dans lequel les gens tremblent. La transcendance, ça peut être quelque chose d'assez subtil, c'est juste une émotion parfois. Et je trouve que c'est gagné si on a ce type d'émotion quand on vient écouter quelque chose, un artiste ou une proposition théâtrale ou poétique. Il pourrait y avoir, pardon, de la poésie, il pourrait y avoir du théâtre dans Metech. Il y a de l'expression plastique et il y aura très certainement de la poésie dans les mois et années à venir, mais qui ne prendra pas nécessairement la présentation qu'on lui attend, qu'on imagine. Elle est inattendue, mais c'est le propre de la poésie d'ailleurs.
0: On peut parler d'ailleurs à cette occasion, vu qu'on parle poésie, art et déclinaison, des affiches qui sont proposées à chaque fois
1: Sacha.
0: et qui sont des gravures,
1: Qui
0: donc,
1: sont des gravures,
0: mais qui
1: Sacha,
0: sont
1: elle
0: plutôt
1: est
0: magnifiques.
1: Dingue. Ça, c'est une chance aussi qu'on a. On s'est rencontré avec Sacha et Sacha, elle a une délicatesse dans le soin à vouloir présenter une perception, une vision, qui n'est jamais une vision trop subjective où on s'impose. Et c'est le propre de l'estampe aussi, parce que ça demande tellement de soin d'aller en linogravure crocheté pour faire un E, ne serait-ce que celui-ci, tout en gardant un brin d'innocence, quoi. Et donc, en effet, ces affiches, on ne les retrouve pas en 4x3 ou sur les affiches de bus, ou ce qui d'ailleurs, au péril de la notoriété du festival, ces petites affiches qui sont faites sur du papier en plus que collées main, sont affichées dans la ville, ça et là. Et voilà, Sacha
0: D'ailleurs,
1: Stoliarova, ouais.
0: parlons donc du dernier artiste qui se présentera le 7 juin donc au Télégraphe pour ce Metech Festival, Joe Keita.
1: Tukaita. Ouais, il est déjà venu, il m'avait bluffé, il a cette voix de Baïfal typique du Sénégal. Sauf que lui aussi, il y en a certains qui vont rester dans la tradition et c'est très bien. Lui, il a pris la tradition puis l'a amené ailleurs. Il a cette voix incroyable, c'est clair, mais voilà, il a fait le pont entre son histoire et qui il est aujourd'hui. Il vit à Marseille et ça fait un mélange qu'on ne retrouve pas partout. Voilà, la voix de Joe Keita, si elle peut nous amener dans l'inconscient collectif d'une image un peu caricaturale, on le dépasse très vite ça. Et on va dans l'univers de Joe Keita. Et c'est un très bel artiste et c'est un très beau projet qu'il viendra défendre, puisque c'est son nouvel album là, qui est en cours, je crois. Je ne sais pas s'il sera sorti le jour de son concert le dimanche. On essaiera de faire pas trop tard, mais pas trop tôt non plus. La question de l'horaire est toujours un casse-tête.
0: Et puis
1: Parce qu'il fait chaud.
0: ça va faire quelques jours de festival quand même. Ça commencera donc du jeudi 4 juin au 7.
1: Voilà. Et on fera un petit peu à manger, peut-être quelque chose dans une teinte qui sera celle de la Calabre. On va essayer un truc comme ça. Maintenant que nous sommes plus ouverts tous les jours, on a la possibilité de faire venir des gens d'ailleurs. Donc on va essayer de profiter de ce manque qu'Harry a laissé en partant.

0: Toutes les infos sont disponibles donc sur letélégraphe.org.
1: Tout à fait. Un site que j'invite à visiter de temps en temps, ne serait-ce que pour suivre la programmation qui ne vient pas que de moi et loin de là. Il se passe des choses intéressantes et un lieu a besoin d'être visité s'il veut continuer
0: C'est un
1: d'exister.
0: site sur lequel on peut retrouver du contenu comme des podcasts,
1: Il y a
0: comme
1: les podcasts, il y a
0: des
1: les vidéos de
0: vidéos.
1: Claire aussi. Sur le fil qui parle, vous avez toutes les interviews des artistes qui ne sont pas que des interviews où ils parlent de leur actualité, mais on en parlait tout à l'heure, c'est des vidéos qui parlent des autres.
0: Et on peut réserver ses places aussi sur ce site.
1: Ben, c'est le but, ouais.
0: Notez letélégraphe.org et n'hésitez pas à nous retrouver du 4 au 7 juin donc pour le Metec Festival. Merci beaucoup
1: Ouais,
0: François d'être venu, ça faisait un petit moment,
1: merci
0: ça
1: de
0: fait
1: m'avoir
0: plaisir de te
1: invité.
0: voir
1: À
0: et
1: bientôt.
0: à bientôt.
1: Salut.

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C'était le choix de No Finger. Mise en son, le doyen. Je remercie toutes les bonnes volontés qui ont contribué à ce programme. Rendez-vous demain à 13h.

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Les temps changent, hein. Avant, le luxe, c'était de partir au bout du monde. Mais d'ici quelques années, avec le changement climatique, il y aura tellement d'endroits invivables sur Terre que le vrai luxe, ça sera de pouvoir rester chez soi.

0: Bien entendu.
1: Salut, c'est Juju pour Active 100 FM. Je suis devant un monstre de bête de scène, Mike de Sensemilia. Salut, comment se passer la soirée?
2: Ah ben, ça commence bien avec un monstre de bête de scène. Je m'attendais pas à ça, mais je prends. Ok, merci, ça va très bien.
1: Alors, tu n'es pas là pour un concert ce soir. Tu es là pour un spectacle dans le cadre du Festival de Théâtre de Solliès-Pont. Est-ce que tu peux m'en dire plus? Je crois que c'est un peu né par hasard, ce spectacle.
2: Ouais, en fait, il y a quelques années avec Ricky, on a eu envie d'essayer des nouvelles choses et du coup, on est allé jouer chez les gens, dans leur salon, dans leur jardin, juste tous les deux et une guitare. Et c'est dans cette ambiance-là que petit à petit, on a commencé à raconter des histoires autour de nos chansons, de raconter les souvenirs qu'elle a avec les chansons, etc. Et c'est devenu un spectacle qu'on tourne depuis 3 ans, avec lequel on a fait 3 fois le Festival d'Avignon, avec lequel on se balade, oui, en mode théâtre, en mode... C'est très différent, mais c'est super agréable pour nous. Il y a de la musique, évidemment, mais il y a aussi beaucoup, beaucoup d'aventures racontées. Donc voilà, c'est très agréable pour nous à vivre.
1: Ouais. Vous avez même 2 spectacles. Il y a Souvenir de Saltimbanque et ce soir, c'était Tout le bonheur, ou presque.
2: Voilà, on a commencé par Souvenir de Saltimbanque et puis après, on l'a joué 300 fois, Souvenir de Saltimbanque. On a eu envie d'un nouveau spectacle. Donc c'est dans le même esprit, mais ça s'appelle Tout le bonheur du monde, ou presque.
1: Pourquoi cette envie aussi? C'est une envie de voir autre chose, un peu sortir de la zone de confort ou des habitudes, des tournées avec beaucoup d'organisation. Là, vous êtes que tous les deux.
2: Ouais, ça, c'était l'envie quand on a décidé d'aller jouer chez les gens. Et puis après, on y a pris goût. Il y a un vrai plaisir. Et ce spectacle-là nous permet de retrouver des petites salles, en fait. Et c'est quand même très agréable, le retour aux petites salles. On est dans une ambiance chaleureuse, intimiste, c'est très agréable. Donc voilà, donc oui, ça nous permet de... On a fait 30-50 sites milliards, je pense qu'on en refera, mais là, chacun, on est dans une parenthèse, c'est très agréable.
1: Et comme tu dis, dans le spectacle aussi, ça te permet de checker dans les yeux l'émotion des gens, ça c'est quelque chose qui te fait kiffer aussi.
2: Ouais, là, on peut vraiment... On a une vraie notion de liberté dans ces lieux intimistes, tu vois, on peut se permettre ce qu'on veut, on peut jouer avec les gens, s'amuser, enfin voilà, c'est... Ouais, c'est un truc très léger, il y a une vraie notion de liberté, ouais.
1: Il y a un aspect café-concert un peu, il y a un peu du stand-up, un peu de la musique. Ouais. Et d'ailleurs, tu as cité Fabien Olicard. Mm-hmm. Il vous a aidé un peu pour le spectacle ou pas?
2: En fait, Fabien est un de mes meilleurs amis. Et c'est lui qui nous a donné confiance sur ça. C'est-à-dire que lui a vu le tout début et nous a dit, mais il voyait qu'on avait encore des doutes. Est-ce qu'on est à notre place dans ce genre de... Il m'a dit, mais les gars, oui, feu. Au contraire, assumer, s'il faut enlever de la musique, enlevez-en, assumer le côté conteur d'histoire, assumer le côté humour. Il nous a programmé au Festival de l'Humour, il nous a fait faire le Montreux Festival avec lui, etc. Donc oui, il a été un vrai vecteur de confiance en nous. Et puis c'est un ami, donc voilà.
1: Oui, tu as fait une conférence aussi, il me semble, un peu sur la motivation, un truc comme ça aussi. C'est quelque chose que tu racontes aussi au début du spectacle, un peu comment vous vous êtes motivé pour votre premier gros concert.
2: Ouais, bah moi j'aime bien transmettre, si on peut faire part de... On a eu un parcours qui est original et qui peut être inspirant, donc si on peut de temps en temps partager ça, c'est avec plaisir, ouais.
1: Oui, puis vos expériences, il y a réflexion philosophique, toi tu as un côté très intime aussi, où tu parles de difficultés que tu as eues.
2: Ouais, nous on assume le parcours, on n'a rien à cacher dans nos vies, etc. Et puis on est heureux de partager ça, ouais, si ça peut... On parle de la vraie vie et dans la vraie vie, il y a des gens qui peuvent se retrouver aussi dans ce qu'ils vivent eux. Donc, parler de tout ça est un plaisir. Ouais.
1: Oui, c'est très intime, très sincère, très touchant. C'est quelque chose que vous avez envie de faire partager aussi et montrer aux gens que c'est un peu pareil pour tout le monde.
2: Je ne sais pas si c'est une envie, c'est juste que nous, on s'est jamais inventé des rôles. Même à l'époque de Sensemilia, on a toujours chanté ce qu'on était, on a toujours... Et ben là, on le fait, ce format-là, un peu plus théâtre, etc., permet peut-être de le faire plus en précision, plus en détail, mais c'est dans la continuité de ce qu'on a toujours fait, c'est le truc le plus sincère possible qui nous ressemble. Donc après, oui, c'est là qu'on voit qu'on a des vies qui ressemblent aussi, sur certains points, à la vie de beaucoup de gens. Ouais.
1: Oui, il y a quand même pas mal d'impro aussi. Vous jouez beaucoup avec le public, c'est pas évident ça. C'est complètement différent d'un concert où c'est beaucoup plus carré normalement.
2: De toute façon, l'exercice est très différent d'un concert, même s'il y a beaucoup de musique. Faire rire, c'est nouveau pour nous. Tout ce qui est cette impro en mode jouer avec le public, c'est nouveau pour nous. Mais qu'est-ce qu'on adore ça. C'est super agréable à faire. Puis c'est des trucs qu'on faisait déjà, mais entre nous en fait. On est des chambreurs, Et du coup, bah là, c'est juste le faire avec les gens, donc c'est cool.
1: Ouais. Il y a une super belle chimie aussi entre vous. On voit vraiment, ouais, voilà, 35 ans de scène ensemble, les galères, tout ça. Vous aimez bien raconter tout ça aussi.
2: Ouais, bah oui, c'est une amitié qui est folle, qui a commencé, on avait 9 ans, donc ouais, l'aventure est folle. Et nous, on fait pas exprès que ça se voit, mais visiblement, ça se voit que les liens sont extrêmement forts. Je me disais même que ce soir, on s'est pas beaucoup capté. Et pourtant, c'était la troisième personne qui me dit ça sent les. Et ouais, parce que le lien, il est au-delà de très fort.
1: Hein. Oui, puis bon, vous racontez un peu les histoires des morceaux, de votre vie, de vos enfants, et comment tout ça s'infuse aussi. C'est important de faire partager.
2: On parle de la vie et du pourquoi, qu'est-ce que ça nous inspire, et puis surtout, on essaye de faire rire les gens avec tout ça, ou de les toucher, de les faire réfléchir, mais. Bon, avant tout de les faire rire, je crois qu'il y a quand même un truc qu'on aime beaucoup dans ce spectacle, c'est qu'il fait rire les gens.
1: Et puis un peu comme dans toutes les chansons de Sensemilia aussi, un message quand même positif, d'entraide, de respect entre les gens, la culture de la différence, des choses comme ça.
2: Ah, le fond reste le même, hein. C'est les mêmes mecs, c'est une aventure différente menée par les mêmes mecs.
1: Eh bien, merci beaucoup Mike de Sensemilia, je remercie également Lucas et Hélène de la compagnie Ibiker qui vous ont accueilli ce soir dans le cadre du festival de Soliaspont. Merci beaucoup Mike.
2: Merci beaucoup à toi, à bientôt.

On est dans une société qui crée des besoins dont on n'a pas besoin. Donc on a cette espèce d'obsession envers le goût, la forme, nos cinq sens, comme les animaux l'ont. Sauf que dans le règne animal, il n'y a personne qui vient utiliser leur faiblesse pour accentuer ses comportements. Alors que dans le royaume humain, il y a tout un tas de sociétés publicitaires qui a bien compris comment on fonctionne dans notre tête et qui viennent utiliser nos failles pour nous, soit nous faire acheter des choses, soit vendre nos espaces de cerveau disponibles. Et on se retrouve coincé dans cette surstimulation qui nous met des désirs. Mon bonheur réside dans le fait de changer de compagnon, parce que lui, il me plaît plus. Mon bonheur réside dans un autre pays. Et en fait, on court comme ça toute notre vie. Et une fois qu'on l'a, qu'est-ce qui se passe quand on a acheté la voiture? Bah, au bout d'un mois, en fait, je veux la nouvelle maison. Et qu'est-ce qui se passe quand on a la maison? Ah non, mais là, du coup, c'est la femme qui va plus. Hein. Clairement, on change de femme. Et ainsi de suite. Et en fait, ça, c'est l'opposé du bonheur durable. Mais en fait, si on est dans un contrôle de ce qui nous rend vraiment heureux, on va se rendre compte qu'on passe notre vie à courir après des objectifs qui ne sont pas les nôtres.

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Je travaille pour une grande entreprise pétrolière qui avait à cœur de redorer son image. Pour la mixité, ils m'ont nommée à la tête de l'entreprise. Et pour la lutte pour le climat, ils ont mis trois ficus dans le hall.

Aujourd'hui, les sondages sont indispensables à la démocratie française puisqu'ils remplissent deux fonctions essentielles. Récolter l'opinion de ceux qui en ont et en donner une à ceux qui n'en ont pas.

0: Et bonsoir à toutes et à tous. Et non, ne rêvez pas. Vous pensiez que parce que c'était un jour férié, vous alliez manquer notre rendez-vous mensuel. Que nenni, car pas de répit pour les braves. Salut les braves.
1: Bonsoir.
2: Bonsoir.
0: Oh là là, les braves, si vous voyez leur tête, on dirait qu'ils sortent du lit.
1: Bah, les fériés, moi, je connais pas. Moi, je suis un bourreau de travail.
0: Ah, c'est vrai. Bon, salut Dom.
1: Et j'exécute. Ça va?
0: Bah oui, ça fait un moment qu'on t'avait pas vu.
1: C'est vrai.
0: Alors?
1: La maladie, le risque.
0: Eh oui, on t'a manqué?
1: Oui.
0: Oh.
1: Après, on s'est vu aussi entre temps.
0: C'est vrai.
1: Donc, mais Loïc, je l'ai pas vu. Et ça, ça m'a brisé le cœur.
2: Mais je suis là.
0: Et salut Loïc.
1: Ça fait plaisir.
2: Et bonjour.
0: Comment? Tout va bien?
2: Tout va bien.
0: Ça va, tu ne t'es pas envolé avec ce vent étrange d'un mi-mai alors que d'habitude on est en bikini sur la plage?
2: Non, j'ai ramassé tout le jardin un peu partout dans le jardin. Mais je ne me suis pas envolé.
0: J'ai ramassé le jardin. Ah ouais. C'est une belle formule.
2: C'est le jardin du château volant.
1: Très bien.
0: Le château volant, le château ambulant. C'est plein de références car effectivement, ce soir on est là pour parler jeu, mais vous savez bien que le jeu.
1: Miyazaki.
0: On est là pour parler culture de manière générale.
2: Miyazaki
0: éparpillé dans le jardin ne profite jamais. Voilà, en tout cas, vous avez, j'espère, bien profité de votre férié et vous en profitez encore.
1: Bah non.
0: Ben, non, mais pas vous deux, mais vous les gens.
2: Après,
0: tu sais,
2: Dom, 19h30.
0: Dom, je pense qu'après toutes ces années et ces 126 émissions, nous devons t'avouer quelque chose.
1: Quoi?
0: D'autres personnes que nous trois entendent ce que l'on dit.
2: C'est pas possible. Prends le temps de digérer cette information.
0: En tout cas, où que vous soyez, que vous soyez sur la plage, si vous aimez avoir du sable dans les yeux, que vous soyez dans l'eau, si vous aimez l'eau fraîche, ou si, personne de bon sens, vous êtes en train de préparer l'apéro, nous sommes heureux de partager l'heure qui vient avec vous. Vous êtes bien sur Radioactive 100 FM et radio-active.net pour notre émission mensuelle du deuxième jeudi du mois, les jeux dans les ondes, de 18h30 à 19h30 pour parler jeux. Bah, Alain, jingle, faites-moi un jingle avec
2: un jeu. Parlons jeu. Un jingle comme
1: non,
2: ça.
1: Mais c'est très bien.
0: Alors, préparez parce que régulièrement il faut des petits jingles parce que depuis l'émission précédente, nous avons réduit à 3 le nombre de coupures musicales qui avant étaient de 4 pour mieux écouter les morceaux qu'on avait tendance à un petit peu sabrer.

0: Et donc, il va falloir que vous me fassiez des petites improvisations musicales.
1: Voilà, de temps en temps. Fort,
2: pour des raisons de coût budgétaire, les jingles sont entièrement faits à la bouche.
0: J'ai hâte
1: mieux
0: de l'émission.
1: Mieux vaut la bouche que...
0: Oui.
1: J'ai dit.
0: Tout à fait. Donc, avant de vous présenter le sommaire, un petit coup d'œil dans le rétroviseur. Le mois d'avril est passé à une vitesse folle, sans doute à cause du vent qui a emporté les jours tels les feuilles sur un trottoir.
3: Ah, c'est beau.
1: Parce qu'il fait 20 jours aussi.
0: Ah, mais oui. Et oui, en avril, ne se découvre pas du
3: terre à terre.
0: En tout cas, on a eu la chance en avril de participer à une journée de formation pour ludothécaires à Marseille. Nous y avons participé à la fois en tant que public, une conférence sur la ludothèque lieu de soins, point d'interrogation, qui était donnée par un psychiatre du centre de formation du jeu et du jouet de Lyon. Un moment très intéressant qu'on essaiera de vous restituer d'une manière ou d'une autre. Et aussi en tant qu'intervenant, puisque j'animais un atelier sur l'utilisation du jeu de rôle comme pratique thérapeutique.
3: Bravo.
0: Ah, comme quoi les rôlistes ce sont pas que des barbus qui puent et qui lancent des dés. Parfois ça fait aussi du bien.
2: Non, ils prennent aussi des barbituriques.
0: C'est pas faux. Les barbituriques. On a aussi eu le plaisir de participer, vous allez ricaner évidemment, mais au Forum Senior organisé par la ville de Toulon. Il y a 2 semaines. Vous savez bien qu'on aime le jeu pour tous les âges et pour tous les goûts. Et bien, on a essayé de convaincre de nouveaux publics qui parfois voient quand même nos boîtes de jeux avec un regard un peu « mais c'est pas
1: Qu'est-ce
0: du bridge,
1: c'est ça ?»
2: Et passé un certain âge, tu peux recycler du bazar bizarre, c'est ça qui est bien.
0: Je ne veux pas savoir ce qu'ils font avec le fantôme. Enfin, en tout cas, voilà, les jeux, c'est pour tous et partout. Et on est allé porter la cause ludique auprès des plus âgés et on les a plutôt convaincus. Et enfin, depuis une semaine, vous pouvez voir de nouveau une exposition sur les murs de la Maison des Jeux. On n'en avait pas encore réinstallé depuis notre déménagement. Donc si vous voulez découvrir en grand format les illustrations de Moonshine, dont on vous avait parlé il y a quelques mois, un jeu qui se passe dans l'univers des clubs de jazz, n'hésitez pas, c'est somptueux. Dom, on y avait joué à Moonshine. Les animaux, les cartes format tarot, des couleurs un peu sombres.
1: Ah oui. Oui, quand tu dis jazz, ça lorgnait vers autre chose aussi.
0: Alors, il y avait de la musique et de l'alcool.
1: Oui.
0: C'est ça. T'es...
2: Oui, jazz, quoi. Du jazz.
1: C'était des personnages anthropomorphes.
0: Oui, tout à fait.
1: Donc il y avait aussi un côté un peu fantastique sur les illustrations.
0: Tout à fait. Donc voilà pour le petit coup d'œil dans le rétro. De quoi qu'on parle ce soir? Alors ce soir, une petite rubrique d'abord petit moyen, où nous vous parlerons de God 5, qui a fait énormément parler de lui au dernier festival des Jeux de Cannes, et qu'on avait évoqué vite fait, et de les secrets de Warden Keen, dont Dom et moi pourrons vous parler, puisque nous avons déterré des morts la semaine dernière.
1: Une bonne partie, on les a pas déterrés.
0: Non, c'est vrai.
1: On a déterré des secrets seulement.
0: Leurs secrets.
1: Oui.
0: Ensuite, rubrique jeux de rôle, Dom, je crois que c'est toi qui vas nous causer.
1: Moi je parle pas. Oui, moi je vais parler d'un financement participatif d'un jeu qui m'intriguait auparavant, que Loïc conspue déjà, qui s'appelle Triangle Agency.
0: Très bien. Eh bien, ouais. J'ai hâte que nous ayons ce débat, quelque part, autour d'un titre controversé aussi pour sa maison d'édition.
1: Alors là, par contre, oui. Et puis même le début, mais j'en parle, le début n'était pas
0: ah
1: bon.
0: Là là.
2: Une agence étatique qui lutte contre le natural, ça n'existe pas.
0: C'est
2: un concept,
1: c'est absolument inédit. Ça, je suis absolument d'accord.
0: Bon. Enfin, moi, sachez qu'en tant qu'amateur de BD et de l'auteur Andreas, moi, quand j'entends le mot triangle, je pense au triangle rouge et à du symbole derrière du symbole derrière du symbole.
2: Oui, voilà,
0: ça m'intrigue un petit peu quand même.
1: Il y a un peu de symbole, mais pas trop non plus. Hein.
0: Ouais, pas autant.
1: Non, pas autant. Et
0: tristesse.
1: Puis, surtout que, après, les symboles, après, c'est à découvrir dans le jeu, par contre.
0: Très bien. Bon, alors, à voir. Ensuite, je vous parlerai de deux jeux que Blam Édition nous a fait parvenir dans le cadre du Prix des Enfants. Ce sera l'occasion aussi de vous reparler un petit peu de ce prix unique en France, dont la 10e édition s'est achevée récemment. Et nous préparons la 11e, qui démarrera en septembre. Donc, nous vous parlerons de Schwinner, un nouveau jeu de pli. C'est vraiment le type de jeu du moment, la tendance du moment, les jeux de pli. Et Mosaïque, qui a beaucoup fait parler lui aussi au dernier festival des jeux, notamment par ses illustrations assez somptueuses. Loïc, de quoi vas-tu nous parler ce soir?
2: Ah ben, d'un classique, je vais vous parler d'Horreur Arkham, la 3e édition.
0: Ah, le jeu de plateau.
1: Bah dis donc, ça c'est vraiment inédit aussi.
2: Ah autant que
1: du Lovecraft. Ah bah super.
2: Autant que Triangle Agency.
1: Ah bah alors là.
2: Qui aurait gagné à avoir du Lovecraft, qui aurait pu s'appeler Delta Green et qui aurait été vachement plus intéressant. On en parlera.
1: Il y a plein de choses.
0: Et qui s'appelle Orio Delta Green.
1: Parce que Delta Green, il y a un peu plus de... Comment dire? On va pas dire de sérieux. Si, il y a un peu de sérieux.
2: Ah oui, il y a plus de ça.
1: C'est quand même... plus encadré, quoi.
2: Mmh. Je crois que c'est ça qui est mieux, c'est le trash.
1: Le truc, c'est qu'il n'y a pas de frontières. Quoi.
0: Vous commencez déjà le débat qui est prévu pour tout à l'heure.
2: Non, mais moi j'étais intéressé de voir ce que Disney aurait pu faire de Delta Green. Donc on va en parler de rien.
0: C'est ça les couleurs, il y avait un truc. Ah, j'espère qu'il y a des princesses. Et ça sera l'occasion.
1: Okay, sûrement. Bah,
0: vous mélangez tous les styles. Là, cette troisième édition nous permettra aussi de revenir un petit peu. Alors c'est vrai qu'on
1: sur
0: le fait
1: les
0: pas.
1: Défaites.
0: Alors, entre autres, mais aussi sur les précédentes éditions pour voir quand même ce que chaque nouvelle édition apporte à ce monument du jeu.
2: Et les extensions.
0: Et d'ailleurs, j'ai vérifié, nous avons une extension.
2: Ah oui, parce qu'il y en a deux qui sont...
0: Nous avons la première.
2: Je crois que la deuxième n'est pas encore sortie en français, parce que j'ai trouvé en allemand, c'est en espagnol, en anglais, mais pas en français.
0: Oui, bien.
1: Là, dans les dernières, tu peux collecter des jetons pour directement brûler le joueur qui a raté son jeu.
2: Est-ce que tu as besoin d'un jeton?
0: C'est vrai, il le fait si bien tout seul. Donc voilà, en tout cas, un programme plutôt riche et varié pour cette avant-dernière émission de la saison, puisque, comme vous le savez, juin, ce sera notre dernière émission avant la pause estivale. Attention, Dom, jingle.
1: Oh là là, je suis pas prêt.
2: C'était le jingle pas prêt.
0: Alors, peut-être que, en guise de jingle, il faudrait peut-être que je repasse juste des... Ah ben non, c'était pas le bon morceau.
2: Ah ben non, c'est grave. C'est pour ça que tu ne le repasses pas.
0: J'aurais dû repasser du générique. C'est pas grave. J'aurais l'été pour préparer des petits jingles. J'en ai plein.
2: Bon, on va en faire des cours.
0: Bah oui. Donc, tout de suite, des petits jeux. Alors, des petits jeux, en tout cas, des petits jeux.
2: Oh, ouais. Monseigneur, bonjour.
0: Alors, deux jeux, j'allais dire, à la fois très différents et finalement, quand même, un petit point commun. Si vous mettez côte à côte une boîte de God 5 qui, sur le stand de Blue Orange au dernier festival des jeux, attiré par la vivacité de ses couleurs, et une boîte des secrets de Warden Keen à côté, qui lorgne plutôt vers la sobriété et un style graphique qui n'est pas sans rappeler certaines bandes dessinées, oui. Vous vous direz, mais ces deux jeux n'ont strictement rien à voir. Et pourtant, chacun dans leur genre, il s'agit de deux jeux de déduction. Penchons-nous d'abord sur God 5, qui est un jeu alors qui brille notamment par son matériel, parce que quand on l'ouvre, des petits paravents, des petites feuilles plastifiées pour pouvoir déduire, car c'est un jeu de déduction, et surtout plein de petits carrés en résine qui peuvent rappeler les pions de Mixmo, par exemple, ou les jetons de Azul. Ils existent dans 5 couleurs, et si leurs dos sont neutres, leur face montre des petites têtes grimaçantes. Les jetons existent dans 5 couleurs, et au début de la partie, chaque joueur va prendre un jeton de chaque couleur, les mettre devant lui face cachée, et nous avons tous une petite réglette qui est placée à l'extérieur de notre paravent. Derrière notre paravent, une petite grille où l'on retrouve 5 séries numériques dans les 5 couleurs du jeu. Rouge, bleu, orange, etc. Les numéros de dans chaque couleur étant différents. De l'autre côté du paravent, une petite réglette ordonnée du plus au moins. Et là, on retourne les jetons sans les voir et nos adversaires, qui donc les voient, vont les ordonner du plus petit au plus grand. Ça va toujours. Donc chaque joueur et chaque joueuse se retrouve avec 5 jetons dans les 5 couleurs, classés sans qu'ils n'en connaissent les valeurs du plus petit au plus grand. Tous les autres jetons sont placés en réserve face cachée au centre de la table. Et ensuite, la mécanique est simple. À tour de rôle, une personne retourne un jeton, sachant que 5 jetons ont été retournés au préalable et donnent déjà une information première, un jeton de chaque couleur. Donc si par exemple le 5 rouge est au milieu, je sais que mon rouge ne peut pas être le 5 rouge. Et donc je vais le barrer. Et donc l'objectif est d'être le premier ou la première à avoir déduit quels étaient les 5 jetons de notre réglette. Donc l'action à notre tour est simple. Je retourne un jeton. 6 jetons face visible se retrouvent donc au milieu de la table. Je choisis l'un d'entre eux et je vais demander à mes adversaires soit de le disposer le long de ma réglette en suivant l'ordre croissant des nombres. Donc par exemple, je retourne un 14. Je vais leur dire où ce 14 se place par rapport à mes 5 valeurs, mes 5 jetons. Donc selon où il est placé, on va faire de la déduction. Ok, j'ai tourné un 14, je le mets là. Le vert plus petit que 14, je sais donc que le mont vert ne peut pas être un 25, un 38, un 49. Et tac, tac, petit à petit, je déduis sur ma grille. Ça va toujours, Louis,
1: Les chiffres vont de combien à combien ?
0: Les nombres sont compris à peu près entre 1 et 50.
1: D'accord, ok.
0: Voilà. Soit, on peut remarquer que sur chacun des petits jetons, au-dessus de la valeur chiffrée, il y a 1, 2 ou 3 petits points. Et donc, quand on retourne un jeton, soit on demande aux autres de l'ordonner par rapport à nos jetons dont on ne connaît pas la valeur, soit on va le mettre en vis-à-vis de l'un de nos jetons en disant est-ce qu'il a le même nombre de petits points ou pas. Ce qui donne un autre critère de tri en fait. Donc le tri peut se faire soit par rapport à l'ordre croissant, soit par rapport au nombre de petits points. Dans tous les cas, chaque tour, vous avez une information qui vous est donné sur vos propres nombres. Et en cochant sur la petite grille que vous avez derrière votre écran, petit à petit, vous déduisez la valeur de vos 5 jetons. Donc c'est un jeu dans lequel il faut en permanence suivre aussi ce qui se passe autour de la table, puisque les jetons révélés par les autres donnent aussi des informations. Donc au fil de la déduction, on finit à un moment donné par se dire « Allez, ok, j'y vais ». On peut parfois faire aussi un petit coup de bluff, le but étant le premier ou la première à déduire. Si je suis sûr de 4 des 5 valeurs et la 5e, j'hésite entre deux. Allez, est-ce que je prends le risque de tenter et pour couper l'herbe sous les pieds des autres ou pas? Donc en tout cas, petit jeu de déduction qui marche plutôt bien, qui est servi à la fois par la qualité de son âme matérielle et par la rapidité des parties. Et surtout, il est signé par Johan Levé, qui historiquement est le créateur de Mirmes, un jeu de gestion dans l'univers des fourmis qui avait beaucoup fait parler de lui il y a plus d'une dizaine d'années. Un excellent jeu de gestion, mais qui depuis quelques années est surtout l'auteur de jeux de déduction comme Turing Machine, qui sont des jeux à mécanique un petit peu abstraite. Donc on est sur un terrain qu'il connaît bien. Souvent, ces jeux sont plutôt difficiles. Là, on est sur quelque chose qui à la fois est très interactif et en même temps plutôt rapide. Les visuels sont de Mathieu Klaus et de Simon Douchy. C'est donc Blue Orange qui édite ce produit. On y joue de 2 à 4. Il est donné à partir de 8 ans et sincèrement, c'est tout à fait faisable. Les parties durent une quinzaine de minutes et le jeu coûte une vingtaine d'euros.
1: Très bien.
2: Ok.
0: Autre jeu de déduction, mais dans un tout autre univers, Wardenkin, les secrets de Wardenkin, qui lui cette fois va se jouer de manière coopérative. Lui aussi fait partie des jeux qui ont fait le buzz au dernier festival des jeux de Cannes, notamment par son ambiance, puisque au début de la partie, on met en place les allées d'un cimetière. On va mettre en place, en déployant un petit plateau, des pierres tombales, 36 pierres tombales, 4 rangs.
1: Bien joli d'ailleurs.
0: Tout à fait.
1: Avec
0: tout
1: des
0: à fait.
1: Reliefs.
0: Très décoré, avec des éléments, certaines en relief, tout à fait. Et donc, 36 pierres tombales, 9 colonnes et 4 rangées. Donc, toutes sont mises en place au début de la partie, un petit livret accompagne, et on se rend compte que nous sommes les héritiers de Wardenkin, qui était l'ancien gardien du cimetière, et qui, au fil du temps, a compris des secrets que les défunts avaient emportés dans leur tombe. Le livret est simple à chaque fois, un petit texte introductif et une question. Et à partir de là, uniquement en regardant les informations portées sur les tombes et en faisant bien attention à chacun des mots employés dans la mission que nous confie Wardenkin, on va devoir essayer de comprendre les secrets des différents défunts. 11 missions sont proposées, elles sont évolutives. On commence par une mission qui est extrêmement simple, mais qui permet d'en comprendre les mécaniques. Et c'est un jeu dans lequel, comme souvent dans les jeux d'enquête, il faut faire attention à tout. Les inscriptions sur les tombes, des petits indices, les petites décorations, la situation des unes et des autres.
1: Les dates.
0: Les dates, surtout les dates. Voilà. Évidemment, on est dans un cimetière. Voilà, on ne vous en dit pas plus. Le jeu est plutôt malin.
2: Oui.
0: Alors effectivement, une fois qu'on a fait les 11 enquêtes, on ne va pas les refaire parce que le souvenir reste assez vif. Mais en tout cas, c'est une mécanique plutôt originale, je trouve, de nous amener dans un jeu d'enquête dans lequel on n'a pas des tonnes de choses à lire, on n'a pas d'enveloppe à ouvrir, etc. Tout, en fait, est sous nos yeux. Et au fil du temps, un peu comme on se promènerait dans un cimetière, on se familiarise avec les tombes et les noms, et certains noms qui reviennent, certains motifs, etc. On parfois pressent des enquêtes à venir.
1: Oui, sur les similitudes qu'il peut y avoir, des symboles.
0: C'est ça, tout à fait. Et donc, un beau matériel. En même temps, on est chez Studio Bombix, qui nous fournit toujours des jeux absolument somptueux. Une mécanique qui roule, c'est évolutif. Chaque enquête est donnée pour entre 10 et 20 minutes de temps de résolution à peu près. Vous avez 11 enquêtes, je vous laisse déduire. Le jeu est signé Paolo Mori et Silvano Sorrentino. Les illustrations sont de Florent Belmonte. On peut y jouer seul jusqu'à 4. C'est un jeu coopératif à partir de 10 ans.
1: Et est-ce qu'ils ont, je ne sais pas s'ils ont déjà communiqué, si le jeu a eu du succès, sur une intention de faire des suppléments?
0: Je n'en ai pour l'instant
1: peut s'y prêter
0: aucune
1: de façon
0: idée. Tout à fait.
1: Juste un livret, par exemple, qui peut rajouter des... parce que je pense que les extensions peuvent être très simples et peu coûteuses.
0: Le jeu vient vraiment à peine de sortir, d'accord. Donc je ne sais pas du tout, mais on n'est jamais à l'abri d'une extension.
1: Tout à fait.
0: Donc, Les Secrets de Wardenkin et God 5, deux jeux complètement différents, mais qui font appel à des mécaniques de déduction.
1: Ouais.
0: Voilà pour ma proposition.
2: Très bien, qu'est-ce que c'est beau.
0: Jingle.
2: Et le jingle.
1: Quoi aussi, moi,
0: je trouve qu'on fait,
2: écoute,
0: on fait de moins en moins d'efforts, je trouve.
2: C'est du débeauté. Hein.
0: Ah. Bon, en tout cas, nous allons écouter la première proposition musicale de ce soir. Nous n'avons que 2 minutes de retard sur le timing prévu. Je trouve qu'on est bon. On est bon. C'est la proposition de Guillaume qui, suite à son nouveau boulot, ne peut plus être là depuis un moment. Et sachez qu'il le regrette. Guillaume, si tu nous écoutes, coucou. Tu nous as proposé un morceau de The Hush Sound. Le morceau s'appelle Wine Red. Nous ne sommes donc pas chez UB40. Musique.
2: Mais non.

0: Et voilà.
1: C'est un petit hommage à Parabellum au début.
0: Oui, bah, ça s'appelle un morceau s'est déclenché avant un autre.
1: Il y a de quoi refaire un jingle.
0: C'était donc un petit verre de Wine Red de The Hush Sound, la suggestion de Guillaume. Guillaume, une pensée pour toi, on espère te revoir bientôt à l'émission.
2: Bien, bon courage.
0: Mais Guillaume qui nous fait quand même des suggestions de jeux à la fois à jouer et dont vous parlez ce soir. Mais pour l'heure, Dom, c'est à toi de nous parler. Alors, au fait, en ce moment, sachez, chers auditeurs et auditrices, que nous sommes, il y a quelques jours passés, à deux doigts d'une petite catastrophe en régie et on aurait pu ne pas faire d'émission. La super équipe technique de Radioactive a permis de faire en sorte que ce soit encore faisable, mais il faut éviter d'utiliser certains matériels, notamment l'ordinateur que j'utilise pour mettre des petites bandes-sons de temps en temps pour avant vos rubriques. Donc je ferai la bande-son à la bouche.
2: Ah, bah ça c'est vraiment artisanal quand même. Hein.
1: Tu fais bien le triangle.
2: Ouais.
0: Non, je comptais faire un truc genre...
2: Tu vois, un truc comme ça. On a perdu les deux seuls auditeurs qui écoutaient.
0: Dom,
2: c'est terrible. Oui.
0: Alors, amène-nous dans les recoins de la Triangle Agency.
2: Alors, je vais parler de la Triangle Agency, donc qui est un jeu de rôle en financement participatif par les Dead Crows et par Is Dead.
1: Je passe comme ça.
2: Voilà.
0: Bon, Dead Crows, ils ont fait des choses bien parfois quand même, non?
2: Alors peut-être, mais moi mon trauma initial, je le guérirai jamais. Hein.
0: C'était lequel?
2: C'était Amnesia. Amnesia, c'est voilà, bref. voilà, et Rise Dead, la nouvelle édition de Inouï Satanis, je sais pas, ils ont oublié de mettre le jeu dedans, quoi. C'était assez impressionnant. Bon, bref, quand ils ont lancé le financement, ils l'ont mal lancé. Il devait commencer à 15h, il a commencé en fait à minuit. Et puis, suspense, ils avaient dévoilé tous les paliers. D'un coup. Bon, bref, voilà, du talent. Donc, Triangle Agency, qu'est-ce que c'est? Eh bien, écoutez, vous travaillez pour l'agence qui n'existe pas. Seul pour ceux qui y travaillent, voilà, et qui peuvent y entrer.
0: Oui.
2: L'agence a trois missions prioritaires. Préserver la réalité pour les humains ordinaires. Il ne faut pas que la population puisse avoir conscience de l'univers, véritable univers. Une autre mission, c'est appréhender les anomalies pour les stocker et les protéger au sein du coffre. Le coffre qui est un énorme espace au sein de l'agence.
1: Wow.
2: Et la troisième mission, c'est que si les anomalies ne peuvent pas être appréhendées...
1: Il ne faut pas que les rayons se croisent.
2: Exactement. Il faut les neutraliser.
1: C'est nouveau. Oui.
2: Alors, il n'y a que du neuf hein, dedans. Hein, voilà. Les anomalies, qu'est-ce que c'est? Ça, en fait, sont des espèces de distorsions chaotiques de la réalité qui entraînent...
0: C'est les SCP, en fait.
2: SCP, c'est quoi? Dans quoi?
0: Les SCP, si je ne me trompe pas, c'est dans la culture urbaine contemporaine.
1: D'accord. Mais c'est surtout comme le jeu SCP, qui était un jeu en auto-édition qui avait été fait de façon...
0: En tout cas, les SCP sont des objets plus ou moins stables et instables dont il faut prémunir la réalité.
2: Moi, ça me rappelle
0: les enfermer.
2: Le paradoxe dans Mage, qui est vraiment ma première confrontation à ce genre de problématique ou de thématique dans le milieu du jeu de rôle. Et l'objectif bonus, c'est qu'il faut se maîtriser, parce que vous n'êtes pas un agent normal, vous êtes un résonant. C'est-à-dire qu'il y a une anomalie qui a décidé de s'ancrer en vous. Et l'agence vous a fait un deal plutôt honnête. Tu bosses pour nous ou tu finis dans le coffre. Voilà.
1: Ok. Non, mais
2: c'est ça. Donc, chaque mission... puisque c'est un jeu à mission. Chaque mission commence par une séquence au niveau de l'agence. C'est le moment DRH où on va devoir présenter la mission, travailler ensemble, élaborer un plan. Ça, c'est la première phase. Deuxième phase, c'est l'enquête de terrain. Troisième phase, c'est la confrontation avec l'anomalie.
1: Oui, l'anomalie.
2: Alors, l'anomalie qui peut être vraiment diverse. Par exemple, une cabine téléphonique qui reçoit tous les appels téléphoniques, les modifie et les redistribue de façon aléatoire, c'est une anomalie.
0: Une cabine téléphonique dans laquelle vit un mauvais acteur qui voyage dans l'espace et le temps.
2: Oui. Alors ça, c'est possible aussi. Et une longue, hein, et une très très longue. Pour ça, pour ces missions, tu es équipé. Tu as une valise dans laquelle tu peux enfermer l'anomalie si jamais tu arrives. Et tu as un pistolet qui vient tout de suite directement d'un
1: monde parallèle
2: les pistolets de science-fiction, tu vois, avec la petite boule, machin. Ou c'est un pistolet où tu n'as un seul coup.
1: D'accord. T'es habillé en noir, hein, au moins, t'as des lunettes de soleil.
2: Alors, c'est libre.
1: Libre choix.
0: Un petit peu de surprise.
2: Voilà. Et chaque mission finit par aussi une évaluation. Tu dois rendre un rapport.
1: Eh oui.
2: et ton évaluation, en fait. Et c'est là où tu peux réceptionner, tu peux cumuler des éloges. Les éloges sont les points d'expérience pour faire évoluer ton personnage. Obtenir des blâmes aussi. Et aussi, tu as un cumul, ce qu'on appelle les chutes. C'est-à-dire que tous les humains que tu n'as pas réussi à protéger du véritable, de la réalité, en fait, de l'univers, eh ben, c'est une chute. Et toutes les chutes que tu vas avoir, c'est autant de blâmes que tu vas recevoir dans le museau par la suite.
1: D'accord.
2: Voilà. Sur le système du jeu, c'est donc Triangle Agency, triangle D4. Chaque jet que tu vas pouvoir effectuer, tu prends un 6 D4 que tu vas jeter. Chaque 3 est un succès.
1: C'est nouveau, ça aussi. Parce qu'avant, c'était chaque 4 était un succès sur Nibiru.
2: C'est pas du Nibiru, tout le même je connais pas.
1: Bah, c'est pareil, ça joue au D4.
2: D'accord.
1: C'est chaque 4.
2: Et tous les non-succès, oui, c'est des points de chaos.
1: D'accord.
2: Pour le bête de jeu. Parce que le maître de jeu ne fait pas de jet, par contre, il a la gestion des points de chaos. Et avec les points de chaos, tu vas pouvoir faire des effets divers et variés, activer certains défauts au niveau des joueurs, ouais, ou certains pouvoirs liés à l'anomalie. Voilà.
1: Okay.
2: Et ça peut aller très loin, voilà, en termes de chaos, et ça peut monter aussi très vite.
0: Alors, la question est la suivante. Oui. Au vu de la longue liste de références, quand même, qu'on a établie au fur et à mesure que tu parlais, quel intérêt peux-tu, toi, y trouver ? Toi qui, justement, connais ces références et vois d'où ce jeu vient.
2: Moi, un des trucs qui me plaît, c'est ils ont découpé un peu le jeu en trois domaines différents. Alors, ils appellent ça le domaine arc. Arc, c'est le A, c'est anomalie. Ça va être un peu toutes les pouvoirs que tu vas pouvoir, toi, utiliser lors de l'enquête de terrain. Le R, c'est la réalité, c'est qu'est-ce que fait ton personnage, qui est ton personnage. Donc ça va être tout ce qui est l'univers personnel, comment tu vas pouvoir utiliser les relations sociales.
1: Je ne veux pas être pro Delta Green, mais c'est pur. Delta Green, en fait, c'est tu gères les attaches par rapport à ta santé mentale.
2: Ouais.
1: Et la façon dont tu gères ton environnement privé et les interactions que tu peux avoir avec le MJ, avec le privé, par exemple, comme tu dois mener des opérations sans dire où tu es, par rapport à quoi. D'accord. Et par rapport à qui, tu peux très bien avoir ton ex-femme qui te harcèle au téléphone moment où tu es aux prises avec une maigre bête de la nuit.
2: Oui, mais ça, c'est pas.
1: Et si, parce qu'en fait, la seule façon de récupérer ta santé mentale, c'est de pouvoir soit briser tes attaches dans ton milieu privé. Mmh. Et donc, entre chaque scénario de Delta Green, quand tu fais une campagne, normalement, tu vas jouer aussi la vie privée des joueurs pour pouvoir, en fait, essayer de recréer des attaches qui te permettront, ou dégrader les attaches qui te permettront, en fait, de gagner en santé mentale. D'accord. Et basculer.
2: Là, les personnages de la vie privée sont joués par les autres joueurs.
1: Oui.
2: Okay. Voilà, chaque joueur
1: ce que je veux dire, c'est que la référence n'est pas neuve, tu vois ce que je veux dire.
2: Non, mais bien sûr. Non, mais de toute façon, utiliser la vie sociale d'un personnage, c'est pas neuf dans le jeu de rôle. C'est vrai que mais tu vas moins l'avoir dans de l'heroic fantasy, on va dire.
1: Mais que ça fasse partie de la mécanique du jeu, moins.
2: D'accord.
1: Déjà.
2: Ouais.
1: Enfin, je veux dire, c'est plus.
2: Oui, oui. Okay.
0: Alors, on a le A, le R et le C.
2: Et le C, c'est ta compétence, c'est-à-dire qu'est-ce que tu fais dans l'agence, ta fonction dans l'agence. Donc, en fait, tu as ces trois domaines particuliers, le domaine personnel, le domaine pro et le domaine d'enquête sur le terrain. Ouais, moi, c'est un peu ça qui me plaît. Surtout que l'agence... Bon, une des premières références du jeu, c'est Control. Je ne sais pas si tu avais fait le jeu Control.
1: Control, je connais le jeu vidéo Control.
2: Bah, c'est ça.
1: D'accord.
2: Et moi, ça a été un jeu qui m'a beaucoup plu. Et parce qu'il y avait ce côté où on joue plus la technocratie que les mages. Et donc, voilà, ce domaine agence, bon, forcément mystérieuse, mais presque absurde. Il y a eu presque une absence de sens dans Control et qu'on retrouve dans Triangle Agency.
1: Parce que je pense qu'il y a toute une partie du lore qui est occultée ou voulue non existant pour pouvoir te laisser une...
2: En fait, quand tu lis le kit d'initiation, c'est présenté comme un PowerPoint. Et en fait, il y a plusieurs mots qui sont raturés avec une écriture très énervée qui vont prendre le dessus avec des feutres de couleurs vives. Et en fait, quand tu le lis, tu peux te demander si c'est pas l'anomalie du joueur qui essaye de lui parler. Et dans le jeu, en fait, une des particularités du jeu, c'est un jeu de rôle legacy. C'est-à-dire qu'il y a des objectifs qui sont secrets, mais qui vont débloquer des choses. Et qui vont permettre... Et alors, ce que je suis assez surpris, c'est qu'ils n'en parlent pas dans le financement participatif. Voilà. Ils n'en parlent pas. C'est des retours, en fait, d'expérience de joueurs américains qui ont fait ça, qui te disent que le jeu, en fait, c'est un jeu à secret, mais où tu vas débloquer des objectifs au fur et à mesure et qui vont te faire évoluer dans cet univers-là. Il y a un côté méta, en fait.
1: Et c'est là où c'est complètement un parallèle à Delta Green, parce que même si tu ne fais pas partie de Delta Green et que tu es embauché dans Delta Green, en fait, tu ne sais pas ce qu'est l'organisation, comment fonctionne l'organisation. Oui. Et donc, c'est au fur et à mesure des scénarios où tu vas découvrir, en fait, si ça tient la route.
2: Alors, mais c'est bon. La grosse différence, c'est que Triangle Agency, c'est en deux bouquins.
1: Oui, non, tout voilà. à fait. Mais moi, je préfère.
0: Ils auraient pu en faire trois.
2: C'est... Ouais. voilà, c'est vrai.
1: Que ce soit un triangle. Parce que un arrière-C. Ouais. Non, mais ce que j'ai compris par rapport à ça, moi, c'est que ça te permet quand même d'avoir une mécanique de jeu. L'intérêt, je peux le trouver là-dedans, c'est d'avoir une mécanique de jeu qui te permet de dissocier du lore véritablement de Delta Green. C'est-à-dire, c'est quelque chose où tu peux enlever le mythe.
2: Ouais, ouais. Ou tu peux le rajouter.
1: Et où tu peux sortir du lore qui lui est particulier avec une mécanique qui peut être pour des joueurs qui sont moins dans ce trash ou dans ce mythe. Ça peut être intéressant.
2: Là, tout est permis. Il y a tous les excès qui sont possibles. Moi, j'ai plus envie de travailler le côté un peu absurde administratif, mais sans tomber dans du paranoïa, par exemple.
1: Alors, pour ça, tu as Ta Gueule, C'est Quantique.
2: Oui.
1: Beaucoup plus.
2: oui, je vais utiliser un seul jeu de rôle. Mais non, voilà, c'est travailler cette ambiance-là au niveau de la boîte, le jeu des secrets. J'aime bien aussi quand tu as un jeu qui est finalement limité. Mmh. C'est-à-dire qu'une fois que tu as fait ton jeu Legacy, que les secrets ont été dévoilés, bon, bah, en fait, bah, le jeu, tu vas le ranger.
1: Pas tant, tu peux créer des machinations derrière.
2: Alors, tu peux créer plein de trucs, mais j'aime bien m'approprier un univers et après le ranger, me dire voilà, on a fait quand même un bon tour d'horizon.
0: On a fait la campagne officielle de Hollywood, c'est
1: et
0: bon.
1: Et après, c'est fini.
2: Voilà, ton campagne d'Hollywood, ça fait 5 ans. Bon, voilà, ça fait déjà un gros morceau. Mais ouais, moi, ce qui me plaît dans Triangle Gentil, c'est qu'il y a un ton particulier. Okay. La mise en page, pour moi, le côté open, justement, avec les indices, je trouve qu'il y a quelque chose de neuf dedans, en tout cas que j'ai jamais vu dans le jeu de rôle, et qui m'intrigue. J'ai l'impression de pas avoir vu ça ailleurs en termes de graphique, en termes de symbolique. Je trouvais qu'il y avait quelque chose qui était intéressant. Moi, plus la question que je me pose, c'est est-ce que je vais être capable, après, en tant que maître de jeu, de gérer le chaos ? Parce que vraiment, par contre, tu pars sur un point A, tu ne sais pas du tout où ça va débarquer. Les pouvoirs qui sont... Alors, on n'a pas encore eu de liste, mais un des pouvoirs qui a été dévoilé au niveau des anomalies, c'est le pouvoir de l'absence. En fait, bon, bah, t'étais pas là.
0: Bah ouais, j'ai pas pu venir à la partie de jeu de rôle.
2: Il y a un truc, voilà.
1: C'est le pouvoir de l'absence. Ouais, il y a 22h.
2: T'es mort, machin, il y a quoi. Non, j'étais pas là. Donc, et les pouvoirs ont l'air d'être assez gigantesques au niveau des joueurs aussi. Quoi.
1: Alors, c'est la sensation des fois que ça donne, par exemple, sur Pénombre, parce qu'en fait, la magie, comme ils n'ont pas voulu faire des listings de sorts, ouais. En fait, tu as libre cours à la création de ta magie.
2: Alors, d'accord.
1: Indirectement, ça peut pallier aussi au fait de dire, bah, on n'a pas fait de sorts. Vous avez des écoles de magie, des types de magie, et c'est à vous de forcer la créativité pour trouver les sorts, ce qui est intéressant.
2: Ouais, bien sûr.
1: Là, ça peut être aussi, je pense, dans ce système. Tu vois, dans cet univers de jeu, moi, j'en attends un peu plus de Normazone, par exemple, que je
2: j'ai
1: suis.
2: Pas vu. J'ai pas vu.
1: C'est un peu dans le même principe. En fait, c'est une agence dans une société de contrôle total, un peu comme le paranoïa, mais moins avec le délire de paranoïa. Et tu es dans ce principe de bureaucratie, et tu joues soit d'un côté, soit de l'autre.
2: Ouais.
1: Et tu contrôles les joueurs, et tu vérifies ce que font les joueurs, un peu comme paranoïa, mais avec une mécanique différente.
0: Alors, on va tout un petit peu resserrer. Sur l'horloge, donc bon. Redis-nous le nom du jeu.
2: Triangle Agency.
0: Donc il est édité par.
2: Ça va être Race Dead, mais je sais pas pourquoi le financement est géré par Dead Crows.
0: Est-ce que le financement participatif est encore en cours ?
2: Il est encore en cours. Il finit dans une vingtaine de jours, un truc comme ça.
0: Ok. Et j'imagine que l'objectif de base a été atteint.
2: A été atteint. Il patauge. Le jeu patauge. Il patauge tellement que l'objectif, c'était le 60 000 euros, c'était l'écran. C'est tombé à 35 000 euros.
0: Ok.
2: Voilà, donc ça a du mal à prendre.
0: Donc,
2: le livre de base est à 45 euros. L'ensemble, donc tu as un coffret avec une valise en carton. Hein. Attention. Où tu vas avoir des dés, une sacoche de dés, tu vas avoir une campagne. Une campagne, c'est 12 scénarios qui sont écrits. Le livre de base, des fiches de perso, des fiches de rapport, etc. Voilà, des trucs comme ça, qui est à 115 euros.
0: Ok. Bon, affaire à suivre. On testera sur pièce.
1: Moi, je te demande d'être convaincu. Hein, le jour où on fait une partie.
2: Ouais, t'aurais pu être un peu plus enjoué là.
1: Ouais, je sais, mais je suis un peu trop mordu à DG pour pouvoir.
2: Mais ouais, non, voilà, moi, c'est un des jeux. Ok. Visuellement, il me plaît. Je pense qu'il y a des thèmes à aborder. Après, ça peut être une grosse déception. Moi, ce qui m'inquiète plus, c'est les règles, en fait, la gestion du chaos, qui me paraît.
1: D'accord.
2: Justement très chaotique.
0: Mais c'est normal, c'est dans le thème.
2: Oui.
0: C'est méta.
2: Peut-être. Bien.
0: Alors, en tout cas, merci. Nous voilà à la porte de sortie de la rubrique jeu de rôle. Faites-moi un petit jingle de sortie.
2: Je te déteste.
1: C'est par là, dégage, c'est la sortie de jeu de rôle.
0: Très bien. Nous allons, grâce à ce extraordinaire jingle, nous pouvons enchaîner sur la rubrique jeu de môme. Alors, on est sur du jeu de môme pour les grands, mais quand même, on est sur des jeux donnés pour 8 et 10 ans.
2: Alors, il me semble que Delta Green fait mieux.
1: Ah, c'est moche. T'es pas beau quand t'es comme ça, Dom.
0: Donc, deux petites boîtes. Une mosaïque qui avait aussi beaucoup fait parler de lui au Festival des Jeux de Cannes. Et Schwinner. C'est ton animal qui te parle. Et Schwinner, qui est très attendu et qui a lui beaucoup fait parler de lui sur les réseaux récemment. En tout cas, on a ces deux jeux édités par Blam Édition. Schwinner, petite boîte, jeu de pli. Je vais pas forcément faire très très long dessus car... Malheureusement, chaque éditeur aujourd'hui essaie d'avoir son jeu de pli. Donc ça commence à être un petit peu répétitif. Celui-ci est signé par Fred Vuania. Les illustrations sont de Crocotamé dans un style médiéval fantastique qui fait penser à des vieux cartoons. Donc ça, c'est pour le coup pas inintéressant, mais on reste sur un jeu de pli. Hein, le principe des jeux de pli, pour ceux et celles qui ne s'en souviennent pas ou qui ne le connaissent pas, on est sur la belote, la contrée ou le tarot, c'est-à-dire des cartes de couleurs et de valeurs différentes. On joue, on appelle une couleur, et les suivants doivent suivre à la couleur, c'est-à-dire jouer des cartes de même couleur, ou s'ils n'en ont pas, soit jouer une carte quelconque, ou jouer ce qui serait l'équivalent d'un atout, donc une super carte. On retrouve ici cela. Le jeu propose 4 couleurs. Le bleu et le rouge, qui sont les couleurs de base des cartes dont les valeurs vont de 0 à 30 et qui sont des cartes de base. Le jaune, je ne me souviens plus des valeurs, qui elle va être l'atout. Et quelques cartes noires, qui sont les dragons, qui sont les super atouts.
2: Ah oui.
0: Voilà. Donc, et dont les valeurs sont de 40, 50 et 60. Donc on est sur des valeurs très très puissantes. L'originalité de ce jeu... parce que les super atouts, on en a déjà vu dans The Crew, enfin voilà, le reste on connaît, c'est que chaque carte en fait est coupée en deux, une partie en haut et une partie en bas, qu'on va lire dans un sens ou dans l'autre, et chacune des deux parties peut être de couleurs différentes et de valeurs différentes. Je peux donc avoir en main une carte qui, si je la tiens dans un sens, c'est un 10 bleu, et si je la tourne, ça devient un 20 jaune. Donc au début de la partie, les cartes sont distribuées, on prend notre main, et on va décider dans quel sens on le prend. Est-ce que je prends mon jeu dans le sens où j'ai 3 rouges, 2 bleus, 1 jaune, 1 noir, ou est-ce que je le tourne ? Deuxième chose, comme dans beaucoup de jeux récemment et qui s'inspirent tous du « Je crois président », on va faire un pronostic sur le nombre de plis que l'on peut faire. Le jeu va se jouer en 4 manches. À la fin de chaque manche, je marque des points si j'ai réussi à faire le nombre de plis annoncé par mon pari, et je peux marquer quelques points que je grappille en chouinant, qui est la petite mécanique qui donne son nom au jeu, Schwinner. Une fois que j'ai choisi le sens dans lequel je tiens ma main, je fais mon pronostic en utilisant des cartes. J'ai à ma disposition des cartes qui sont les paris. Sur chaque carte pari apparaissent le nombre de plis qu'on pense faire dans la manche. Une fois que tout le monde a choisi, elles sont révélées. Donc on a une petite idée, mais en simultané, des paris faits à chacun. Alors que souvent dans les jeux où on parie sur le nombre de plis, ça se fait de manière progressive autour de la table. Donc là, simultanément, on retourne la carte. Genre, bah tiens, machin, il pense qu'il peut faire 0 ou 1 pli. Bidule, 2 ou 3. Et chouette, 5. Voilà. Ensuite, on a nos 7 cartes. Les 7 vont être jouées. Une personne qui est le ou la première joueuse, qui est la personne qui chouine le mieux, le plus vite, joue une première carte.
1: T'es pas beau, mais...
0: Et partant de là, comme dans tous les jeux de plis, les suivants, dans l'ordre du tour, suivent à la couleur s'ils ont de la couleur. Et s'ils n'ont pas de la couleur demandée, ils peuvent soit jouer ce qu'ils veulent, soit couper, donc mettre du jaune. Sachant qu'à tout moment, même si on a de la couleur, on peut jouer du super atout, donc la noire. Une fois que le pli a été fait, avant qu'il ne soit ramassé...
2: Mais pas le jaune par contre.
0: Si tu as de la couleur, tu ne peux pas couper avec le jaune.
2: D'accord,
0: mais tu peux couper avec le super atout. Une fois que le pli a été fait, avant qu'il ne soit ramassé par la personne qui a mis la carte la plus puissante, on regarde la personne qui a mis la carte de la plus faible valeur, quelle que soit sa couleur. Exemple, je coupe avec un 2 jaune, et même si c'est moi qui remporte le pli, je joue la carte de la plus faible valeur. Quand on joue la carte de la plus faible valeur, on peut chouiner, c'est-à-dire soit récupérer d'une pioche annexe une carte qui sera un point de victoire acquis, soit retourner une des cartes que j'ai dans la main pour la faire basculer de la partie haute à la partie basse. Et c'est tout. Donc on est sur 4 manches de 7 tours puisqu'on reçoit 7 cartes. Le tout est donc d'avoir un petit peu anticipé les possibilités de la partie haute ou de la partie basse de chacune de nos cartes, d'être en capacité de faire les pronostics. Et le fait de chouiner peut être un élément stratégique pas inintéressant. J'ai pronostiqué 3 plis, j'en ai déjà fait 3 et j'ai encore une carte puissante dans la main. Si j'arrive à chouiner, ben peut-être que cette puissante, en la retournant, devient une faible. Voilà pour...
1: Sur cette mécanique, tu ne peux pas compter les cartes, en fait.
0: Non, c'est très compliqué. En fait, si tu peux, parce que tu sais qu'il y a une carte rouge de 0 à 30, une carte bleue de 0 à 30.
1: 30 valeurs déjà. Enfin,
0: tu peux compter les valeurs, mais il y a quand même beaucoup. C'est plus compliqué de compter les cartes.
2: Parce qu'ils ont combien de... Il y a combien de cartes bleues, par exemple?
0: En fait, il y a 30. De 0, il y a 30 bleues.
2: Oui, donc tu peux pas...
0: Enfin, non. Les cartes sont toutes deux couleurs.
2: Ah oui, c'est vrai qu'elles ont deux sens aussi, ouais.
0: C'est ça.
1: Tu as une main de combien quand tu joues?
0: 7.
1: 7.
2: Ah, oui, c'est d'autant plus compliqué à compter, savoir te dire, tiens,
0: tout à fait.
2: Il y a tant de cartes bleues côté nord et côté sud. Quoi.
1: De quoi déclencher des PLS chez nos amis Bridger, par exemple. Tu as compté les cartes.
0: Tout à fait.
2: Là, tu... bah, dans la contrée, tu comptes aussi. Quoi.
1: Oui, c'est pour ça.
2: Bon, mais c'est plus simple.
0: Là, c'est plus compliqué. Il y a plus de cartes. Mais au moins, ça, ça change un petit peu.
2: Ah oui, bah, c'est sûr que...
1: ça change ta façon de jouer.
0: Dans un tout autre genre, Mosaïque, qui lui va proposer une boîte pleine de cartes carrées avec de somptueuses illustrations. Il y a 88 illustrations et qui ont été dessinées par 33 illustrateurs et illustratrices différents. La liste est sur le côté de la boîte, donc ça permet d'avoir quand même pas mal de variété. Ça déjà, c'est le petit plaisir graphique. Et une série de cartes avec des mots. Chaque carte porte un mot, par exemple le mot spirale, le mot transport, le mot envol. Et trois couleurs dans ces cartes avec des mots. Bleu, jaune ou rouge, qui donne un petit peu le niveau de complexité. Une réserve de petites gemmes en plastique jaune. Et sur chaque carte avec des mots, on voit trois petits emplacements sur lesquels se positionneront les gemmes pour que l'on marque les points. L'objectif, c'est que chacun et chacune réalise devant lui un tableau de 9 cartes illustration, 3 par 3. Jusque-là, ça va. Donc, on reçoit au départ tous 3 cartes illustration en main. Au centre de la table, autant de cartes mots que de joueurs et de joueuses, plus une. On joue à 3, il y a 4 cartes mots. La première personne à jouer prend une des cartes de sa main, la pose devant lui pour commencer à composer sa grille. Puis il doit récupérer une des cartes mots et la placer le long d'une des lignes ou des colonnes de la grille en train de se faire. Donc, par exemple, j'ai joué une carte et je considère que ça va être le coin en haut à gauche de ma grille. Puis je pioche une carte mot. Si cette carte mot est potentiellement en rapport avec la carte image que j'ai déjà jouée, je vais plutôt la mettre sur cette ligne ou sur cette colonne pour commencer à valider des points. Exemple, j'ai pris la carte lune, la carte mot lune. Sur la carte illustration que j'ai jouée, il y a une lune. Je pense que ça vaut le coup que je les fasse coïncider et je commence à marquer des points sur ma carte mot lune. Si à l'inverse, les mots au milieu de la table ne coïncident absolument pas avec ce que j'ai posé, je prépare une autre ligne ou une autre colonne en espérant plus tard piocher des cartes qui permettront de valider ce mot. Pour le coup. Une fois que j'ai procédé, soit je repioche une carte pour refaire ma main à 3, soit je défausse les deux images pour repiocher 3 cartes images. La partie s'achève quand chacune a sa petite grille de 9 et on compte les points, sachant que le comptage se fait au fur et à mesure en fonction du nombre de fois où les mots matchent avec les images qu'on a positionnées. On soustrait chaque paire de cartes qu'on aura défaussées. Donc faire trop tourner sa main, ça peut se retourner aussi, contre nous. Okay. Et on voit ce que ça donne. Et c'est tout. Donc on est donc sur un jeu où chacun fait sa grille, alors que les jeux d'association d'idées, souvent, il y a quelque chose de collectif. On réfléchit tout seul, mais on peut aussi petit à petit élaborer de la stratégie. En fonction des images qu'on voit dans les plateaux des autres, peut-être qu'il ne faut pas laisser passer cette carte qui donnerait trop de points à la personne. Ouais. Les trois niveaux de mots sont des niveaux de contraintes, facile, moyenne, difficile. Plus la contrainte est élevée, plus elle rapporte de points, si on arrive à s'y soumettre.
2: D'accord.
0: Donc, Mosaïque, un jeu plutôt original, proposé par Blam Édition. Il est signé par Léo Benoît. Les illustrateurs sont très, très, très nombreux. Mais on y retrouve notamment Anne et Seb, qui sont des illustrateurs qui habitent à Solliès-Ville et qui sont des copains et qu'on embrasse. Un mode solo existe, qui est un petit défi qui a l'air pas inintéressant. Les parties durent à peu près 30 minutes. Le jeu coûte une 20aine d'euros.
2: D'accord. Très bien. Ça a l'air chouette. Ouais.
0: À essayer. Mais pour l'heure, nous allons essayer de ne pas mourir sous les coups de Parabellum, le choix de Loïc. Tu veux annoncer le titre ?
1: Eh bien écoute, c'est la reprise de Bang Bang par le regretté Dr. Schultz.

0: Oh, que c'est beau, on se croirait dans les nuits, dans les rues d'Arkham.
1: Moi, je me demande dans quelle mesure Nancy Sinatra n'a pas besoin de prendre des pastilles pour la gorge.
2: je préfère les reprises de Jacques Brel.
0: Ah, ouais, écoute, moi, je la retrouve. Tu vois, il y a l'intention. Il y a beaucoup plus d'intensité, je trouve, dans celle-là. Écoute.
1: En tout cas, c'était Parabellum.
0: C'est ça.
1: Avec sa version de Bam Bam.
0: Bang Bang.
1: Bang Bang, pardon. Tout à fait. Pardon. Loïc, nous voilà donc dans les rues d'Arkham, comme tu as tenté si bien de transitionner. Fait sa transition en ce moment.
0: Sans Jingle Wish, on fait transition en ce moment.
1: Attends, on te fait une transition si tu veux. Tu veux un jingle? Un jingle d'Arkham?
0: C'est profond, c'est profond. Alors, Horreur Arkham. Donc, comme son nom l'indique, je vais vous parler de Horreur Arkham.
1: Mais
0: qu'est-ce que c'est? C'est un jeu de Richard Lonius et de Kevin et Nicky Wilson, tout à fait.
2: C'est pas Lovecraft, il a pas écrit tout seul.
0: Non, pas tout seul, il était bien mort à ce moment quand il a écrit. Est-il mort?
2: Il a pas reçu des sous pour ce jeu?
0: Même pour ses écrits. Quelques petits cachets chez Wartell, c'est plus tout. Alors, et Anders Finners, parce que je l'ai oublié. Donc, il est publié par Flight Fantasy Game.
1: FFG, comme on les appelle dans le milieu.
0: Tout à fait, et donc distribué en France par Asmodée. On peut jouer de 1 à 6 joueurs, ce qui est bien, tu peux jouer seul. Tu vas mourir comme quand tu joues à 6, mais tu peux jouer des tout seul. À partir de 10 ans et plus, c'est mieux, parce qu'il y a des choses à l'intérieur qui sont des sujets un peu... Voilà, des
3: puis ça apprend la frustration aussi.
0: C'est ça.
1: Comme souvent les jeux coopératifs, ceci étant.
0: Et une partie, il faut compter de 3 à 4 heures, sinon mort avant, ça peut être beaucoup plus
3: donc,
0: rapide.
3: Grosse frustration quand même. Hein.
0: Et la boîte est comme la frustration, donc assez grosse. Une boîte à matériel, donc 70 euros. Pléthore de matériel. Et donc, qu'est-ce qu'on trouve à l'intérieur? On va trouver des tuiles. On va trouver des tuiles qui vont représenter des quartiers de la fameuse ville d'Arkham, bien connue de tous ceux qui connaissent la ville d'Arkham. Pour ceux qui ne la connaissent pas, c'est une ville
3: joyeuse,
0: complètement imaginaire du Massachusetts, qui est
1: une des seules villes imaginées par Lovecraft.
0: Tout à fait. Et dont l'univers
1: avec Innsmouth.
0: Je ne sais pas si elle existe Innsmouth. Non, je ne crois pas. Dunwich, oui, Dunwich, je crois. Je ne sais pas.
1: Providence existe. Providence, c'est même la.
0: Il n'y a pas longtemps.
1: Providence, c'est même la capitale de Rhode Island, je crois.
3: Ouais. Je sais plus que dans la BD de Alan Moore, je sais qu'il fait les parallèles entre les villes avec des images, tout ça, et je suis complètement perdu.
0: Providence existe. Okay. Et donc, c'est un jeu coopératif. C'est un jeu coopératif, on va pouvoir jouer, donc, comme j'ai dit, de 1 à 6 joueurs. Dans la boîte, on va trouver des tuiles. Donc, ces tuiles représentent des quartiers, en fait, de la ville de Providence, qui sont liés entre eux par des ponts ou par des rues. Et... comment on va mettre ces tuiles sur la table? En fait, ça va dépendre des scénarios. Il y a plusieurs scénarios à l'intérieur du jeu qui sont reliés à des grands anciens du mythe de Cthulhu. Et donc, on va au début prendre un scénario. On va placer les tuiles qui sont en lien avec le scénario, les lier entre eux par des rues ou par des ponts, choisir des investigateurs qui se représenteront les joueurs. Ces investigateurs ont 5 compétences. On en parlera un peu plus tard. C'est des compétences qui permettent de résoudre des énigmes, trouver des indices, faire des combats, des choses comme ça. Et j'ai passé sur pas mal de règles, hein, mais c'est pour vous expliquer un peu le principe. Et donc, en fait, sur ces investigateurs, on va avoir aussi des pouvoirs qui leur sont rattachés. Donc, on verra que certains investigateurs sont spécialisés plus dans le combat, plus dans la recherche, l'enquête, l'investigation.
3: Ouais, la perception, l'intelligence, la volonté.
0: Il y en a qui sont tout à fait hybrides, donc c'est au choix des joueurs. Il y a un background pour chaque joueur, donc parce que c'est un jeu de rôle narratif, enfin, c'est un jeu narratif quand même. Et donc, ce qui va se passer, c'est que sur nos lieux d'Arkham, en fonction du scénario qui va se dérouler, il va y avoir des fléaux qui vont apparaître dans les quartiers. Donc, les quartiers vont commencer à pourrir les uns après les autres.
1: Et c'est mal.
0: Et ça, c'est mal.
1: Et ça va vite.
0: Quand les quartiers pourrissent...
2: Mais c'est l'urbanisation qui...
0: Non, c'est vraiment les entités horribles ne pouvant pas mourir. Et donc, plus les quartiers vont commencer à pourrir sous le fléau, plus des monstres vont pouvoir sortir à droite et à gauche. Et donc, il va y avoir deux phases de jeu. La phase de jeu investigateur et la phase de jeu monstre. Enfin, 3 phases de jeu plutôt. Investigateur, monstre et mythe. Enfin, monstre et mythe.
3: Et ça commence par la phase des joueurs ou ça commence par la phase du mythe?
0: Ça commence par la phase des joueurs. D'accord. C'est-à-dire que la plupart du temps, les joueurs vont avoir des actions. Donc, on va pouvoir... Ouais. Essayer de se déplacer dans les quartiers pour pouvoir essayer de réduire les fléaux pour pas que le scénario dégénère, c'est ça. Derrière, ce qui va se passer, donc on va essayer de nettoyer les quartiers en enlevant les pions de fléaux. Vont apparaître des monstres, donc on va essayer de combattre les monstres aussi. Et donc, une fois que les investigateurs ont fait 2 actions chacun, il va y avoir une autre phase. Alors, ce que j'ai oublié de dire, c'est qu'en fonction des quartiers, les quartiers sont plutôt orientés sur différentes actions. C'est-à-dire qu'il va y avoir le grand magasin où on va pouvoir acheter des objets, parce que des objets vont nous permettre donc d'essayer d'améliorer nos compétences, créer plusieurs decks un peu plus importants avec des objets qui vont nous permettre d'être plus efficaces dans le jeu. Et chaque personne aussi, ce que j'ai oublié de dire, c'est qu'il y a à la fois des points de vie et des points de santé mentale. L'un des deux à 0 fait que
1: l'investigateur meurt. La folie nous guette.
0: C'est ça. Donc, on va aller dans ces quartiers-là, on va essayer d'aller nettoyer les quartiers, plus essayer de se placer aux bons endroits pour pouvoir faire les actions, nous soigner, par exemple, si on a perdu trop de santé mentale, nous soigner physiquement si on a perdu des points de vie, des choses comme ça, gagner des objets. Et donc, ce qui va se passer, c'est qu'à la fin de la phase des joueurs, il va y avoir une phase de rencontre. C'est-à-dire que dans ces quartiers, il va y avoir des rencontres qui vont se dérouler.
3: Côté narratif, événement aléatoire.
0: C'est ça qui va amener le narratif. Et il y a surtout des cartes de rencontre qui sont liées au scénario. Donc, on va essayer de faire avancer le scénario de ce côté-là. Comment faire avancer le scénario ? On a des pions qui sont des pions indices qui sont
1: répartis. Des petites loupes vertes.
0: Ouais, qui sont répartis dans les quartiers. Et en fonction des rencontres, si on fait les bonnes rencontres, on peut essayer de trouver les indices. Et donc, les indices vont nous permettre d'avancer dans le scénario. Plus il y a des fléaux qui pourrissent, plus il y a des monstres qui vont apparaître, plus le grand ancien pourrait arriver beaucoup plus vite que ce qu'on pourrait imaginer. Donc après, c'est la phase des monstres. Donc les monstres vont nous attaquer. Donc il va se passer des choses. Quand le grand ancien apparaît, il est compté comme un monstre. Donc il va essayer de poutrer les joueurs.
1: Et lui, c'est très, très, très compliqué.
0: Oui, ça fait mal. Il a des effets spécifiques. Et ce qui va se passer après, c'est qu'on a une phase qu'on appelle la phase du mythe. C'est-à-dire qu'on va mettre dans un petit sac. Mais c'est la vérité. C'est
1: et on n'en retire que des mauvaises choses.
0: Que des mauvaises choses. Ou des bonnes choses, c'est-à-dire il se passe rien, rien de pire. Donc à l'intérieur, on va avoir différentes mécaniques, les mécaniques de la gazette qui vont créer des événements en fait.
1: Tous défavorables.
0: Des choses qui vont créer des accélérations, des problèmes, des apparitions de fléaux, ou rien, ce qui est une bonne chose, ou même des indices. On va avoir des petits indices qui peuvent apparaître. Voilà. Et donc ça va tourner comme ça, sauf que la difficulté du jeu fait que les actions des joueurs, on va essayer donc de limiter la montée de la menace, mais la plupart du temps, c'est assez punitif parce que la menace monte régulièrement, et donc ça va être un jeu coopératif. Contre la menace.
1: Sachant que la menace, elle monte de manière plutôt automatique, alors que récolter des indices et les faire profiter au côté réussite du scénario nécessite de tomber sur la bonne carte, de réussir les tests, etc. C'est pas automatique.
0: C'est ça. Et après, c'est la troisième version. Les deux premières versions étaient des versions qui étaient beaucoup plus mécanisées du jeu, c'était quelque chose de beaucoup plus lourd. Là, la troisième version est beaucoup plus allégée. Par contre, elle met en avant véritablement la partie narrative du jeu. D'accord. Et donc, il y a différentes mécaniques. Comme nous, quand on a joué le scénario, il y avait les personnages à balises qui apparaissent. Il fallait tuer un personnage spécifique par quartier. Il y a différentes mécaniques de jeu qui rentrent dans la mécanique et différents arcs narratifs qui sont développés à travers le codex. Peut-être que j'en ai pas parlé, mais il y a différentes cartes qu'on appelle le codex qui sont des sous-quêtes à l'intérieur de la quête générale. D'accord. Et donc qui permettent véritablement de développer des arcs narratifs.
3: Les anciennes versions, celle-là, on devait fermer les portails.
1: Oui, tout à fait.
3: C'était ça. Hein,
1: tout à fait. Les deux premières, il fallait, sachant qu'en plus, la première, la victoire, revenait à celui ou celle qui avait tué le plus de monstres et fermait le plus de portails. La deuxième, il y avait les portails. Et pas que, il y avait certains scénarios qui introduisaient des petites variantes. Oui, là, on est sur quelque chose qui met beaucoup plus de variété.
3: Oui, parce que quand tu me le racontes, ça me fait beaucoup penser aux jeux de cartes, en fait.
1: Ils se sont nourris du jeu de cartes.
3: Et même quand tu parles du codex, ça me fait vraiment penser, en effet, aux jeux de cartes que tu fais avancer au fur et à mesure.
0: Mais l'avantage avec le jeu de cartes, c'est que là, tu n'es pas obligé de laisser un bras à un enfant ou quelque chose comme pour pouvoir, parce que ça coûte un bras.
3: Ah non, bien sûr, après, je suis d'accord, mais c'est vrai que quand tu m'en parles par rapport à mes expériences de jeu sur les anciennes éditions, je connais pas.
1: Pour le coup, Aurora Arcam, à mes yeux, est une licence qui s'est intelligemment s'auto-alimenté depuis le temps. Le premier jeu de plateau, c'est 1994. C'est devenu après le jeu de cartes dont on a parlé ici à plusieurs reprises. Un jeu de rôle aussi, donc un deuxième jeu de rôle dans l'univers de Cthulhu, époque classique. Et tout s'auto-alimente plutôt pas mal, que ce soit avec la variété des illustrations qui sont montées en gamme et qui permettent qu'on retrouve souvent d'un jeu à l'autre. Et aussi au niveau des mécaniques. Donc je trouve que là, on arrive à quelque chose d'assez abouti.
0: C'est ça. Et donc, au niveau jouabilité, donc on a trois scénarios. Quatre scénarios donc que tu peux ne pas mener à bout. Donc sur plusieurs sessions de jeu, tu peux essayer d'épuiser un scénario sur plusieurs sessions.
1: C'est possible. Après avoir épuisé les joueurs.
0: C'est ça. Et au niveau extension, il y a deux extensions. Alors moi, je crois que la deuxième en français n'est pas encore sortie, mais la première, elle se passe à Innsmouth. Donc c'est, par contre, ce n'est pas donné parce que c'est une soixantaine d'euros, je crois.
1: C'est une quarantaine d'euros l'extension. Mais avec une boîte de base à 70, ça commence à chiffrer quand même.
0: Et donc, tu vas retrouver des quartiers, des tuiles de quartier, des tuiles de pions. Et par contre, tu trouves des investigateurs différents. Aussi.
3: Oui,
0: donc
3: ils sont adaptés à.
0: C'est ça. Donc il y en a une qui se passe à Innsmouth qui s'appelle Profondeur Insondable, je crois, si je dis pas de bêtises.
3: Je le crois pas.
0: et la deuxième qui se passe à French Hill, qui est un quartier spécifique d'Arkham.
1: Ouais.
0: Qui s'appelle Les Secrets de l'Ordre. Voilà.
3: D'accord.
1: De quel ordre peut-il s'agir ?
0: Ça va savoir. En tout cas, de l'encapuchonné, c'est sûr.
1: Donc voilà, donc c'est vrai qu'on parle souvent de cet univers, mais je pense que l'univers créé, bien malgré lui, presque par Lovecraft, lui a survécu beaucoup plus qu'il ne l'aurait imaginé.
3: Échappé, quoi.
0: Ah oui,
1: complètement.
0: J'espère pour lui que le mythe est vrai, parce que je le verrais bien revenir en tant que grand ancien, récupérer les royalties qui sont phénoménaux.
1: C'est clair. Donc voilà, donc on vous a parlé de Aurora Arcam, le jeu de plateau, la troisième édition. toutes les infos techniques que vous ayant données, nous pouvons enchaîner sur la fin de l'émission puisqu'il ne reste que 4 minutes et que je ne veux pas rater la connexion avec le podcast de ILJ juste après. Donc, quelques mots sur le planning à venir. Donc, le planning de zone d'animation des yeux dans les jeux, que ce soit dans nos nouveaux locaux au 25 bis rue de la Comédie, près de la place d'Armes ou à l'extérieur, a été mis en ligne pas plus tard que cet après-midi, donc vous pouvez le retrouver sur notre site internet. À noter, nous sommes en animation au Cargo mardi soir, avec des parties de loup-garou, mais pas que. Après deux vendredis fériés, plus de vendredis fériés, donc les parties de loup-garou à l'association ont repris, mais n'oubliez pas que c'est sur inscription. Si vous n'êtes pas inscrit, il y a de fortes chances que vous n'ayez pas de place.
3: L'Apocalypse ?
1: Tout à fait. Ouais. Si vous ne savez pas quoi faire pour la nuit des musées, nous avons créé un escape game pour le musée de la clé et de la serrure d'Olioul. Un musée au nom plutôt étrange et atypique, mais je vous invite vraiment à le découvrir car c'est somptueux et on ne se rend pas compte à quel point cet univers qui peut être très fermé est très ouvert.
0: Oh, quel jeu de mots.
1: Et enfin, en espérant qu'il fera beau et pas une météo comme aujourd'hui, le samedi 30, nous serons au sommet du Pharon avec nos amis de Tandem, avec à la fois des jeux pour profiter de l'extérieur, mais surtout de balades ludiques théâtralisées avec nos amis acteurs et actrices.
0: Donc ça sera des jeux dans l'herbe un peu plus loin, un peu plus loin, un peu plus loin.
1: C'est ça. Okay. Merci à toutes et à tous pour votre attention. Merci à mes deux barbus préférés du jour d'avoir été à mes côtés. On se retrouve le 11 juin pour la dernière émission de la saison avant la trêve estivale. Et c'est Hugo qui nous a fourni le morceau de musique que nous allons entendre maintenant, qui s'appelle « Fier d'être français ». Par, je ne veux pas écorcher leur nom,

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8: Bonsoir à toutes, bonsoir à tous, bienvenue sur Radioactive 100 FM et sur le net www.radio-active.net. Bienvenue dans votre rendez-vous hebdomadaire de la house music. Et comme tous les jeudis, vous le savez, 19h30, 21h en direct, 1h30 de house music bien sentie. Ce soir, je vous ai préparé une émission soulful et house, bien comme il faut, comme on dit. On commence sans plus tarder avec deux tracks, celui de Risk Assessment avec le morceau Love Attractions, un titre tiré du Your Love d'Aretha Franklin en version soulful, un bon funk de base en version soulful pour commencer, c'est bien cool. Et juste après, le groupe Chaka avec Inner Balance. Juste le temps de bien vous installer, vous êtes bien sur le 100 FM d'Active et vous êtes bien dans Foundation. Bienvenue à toutes et à tous.
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deux tracks à l'instant, Chaka avec Inner Balance, et pour commencer c'était Rick Ascensments avec le morceau Love Attractions, cover, c'est un remix de d'Aretha Franklin avec le morceau Your Love, bien senti en soulful, voilà pour commencer ce soir, histoire de bien vous mettre à l'aise. Deux tracks encore juste avant d'attaquer le mix aux alentours de 20h, on va écouter deux morceaux de Stacy Kid. Stacy Kid avec Devin Smith pour le morceau Choose You, et ce sera suivi de Stacy Kid avec la chanteuse Tiffany Jenkins pour le morceau If I Was Your Woman. Deux morceaux soulful, voilà, soulful, deux soulful tracks, voilà, tout simplement de Stacy Kid. Et on se retrouve juste après.

0: le double track de Stacy Kid avec le morceau Choose You avec Devin Smith et à l'instant If I Was Your Woman avec la chanteuse Tiffany Jenkins, Stacy Kid que je kiffe et qu'on écoute très souvent dans Foundation. Voilà pour ces deux tracks. Tout de suite, le mix live jusqu'à 21h, une bonne heure de mix house dub deep, on va dire ça comme ça, avec pour commencer le Six Sevens Borough Project avec le morceau For Life. Il va y avoir un jazz, il va y avoir Morda, un groupe produit par Louis Vega, vous allez voir un morceau fantastique. Intro Beats par deux fois, il va y avoir le classique The Ron's Carol, Andrew Butano, etc., etc. Mais je vais tout vous dire à la fin de ce mix, aux alentours de 21h. On se retrouve donc d'ici une heure pour le décompte complet de la programmation. Installez-vous bien comme il faut, montez le son, vous êtes bien dans Foundation, vous êtes bien sur le 100 FM d'Active, et c'est le mix live qui débute là tout de suite.
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une heure de mix house, dub, on va dire deep dub, avec pour commencer le Sixboro Project avec le morceau For Life. C'était suivi de At Jazz avec At One pour le morceau Trina Make It en version dub. André Butano et Daniela Dorbetti pour le morceau Becoming Clear. C'était suivi de Lilac Jeans, Ino et Pombo pour le morceau Crazy Things. Et c'était la version dub de Lilac Jeans. Juste après, c'était Sharok Dini avec le morceau How Flight remixé par Delano Smith. Morda, je vous en parlais en début d'émission, avec le morceau Morda produit et remixé par Louis Vega. Outro Beats par deux fois avec le morceau Hold On et le morceau Move to Create. Le classique de Ron Carroll avec Underground, la version Garage Mix de Marc Cotterell. Et à l'instant, le fantastique morceau de DJ Fudge avec le morceau Carry Us Away. Voilà, c'était le mix de ce soir. Mix à récupérer sur le www.radio-actif.net. Vous le savez, vous allez dans la grille, vous choisissez le jour, jeudi, l'émission Foundation, et vous avez 4 ou 5 ans de podcast à récupérer, à écouter en ligne ou à récupérer. Vous faites comme vous voulez. Merci d'avoir été là les amis, on se retrouve la semaine prochaine à partir de 19h30 comme d'hab sur le 100 FM d'Active. Tout de suite, sans plus tarder, c'est Disco Suckers en direct jusqu'à 23h. D'ici là, je vous souhaite une bonne nuit, une bonne semaine, on se retrouve la semaine prochaine. Ciao, bye.

Yo les amis, comment allez-vous? C'est Disco Soccer, voilà qui commence. Franchement, si on a bien la pêche, une bonne sélecta, un bon set là de préparer. À tendance quand même bien funky ce soir. On va s'éclater et on va d'abord commencer avec, sans plus tarder, avec les Jackson Sisters avec I Believe in Miracles. Ça, c'est repris par Grandpa Funk. Voilà, c'est histoire de commencer tranquillou, mais vraiment tranquillou l'émission. Ah, 2 heures à se faire plaisir, 2 heures fait du bien à tes oreilles, quoi. Sur le 100FM ou bien sur le net www.radio-active.net. Voilà, on envoie les Jackson Sisters. Bonne soirée à tous les amis.

0: Yo les amis.
1: Première partie de l'émission, première partie, voilà, de passé. On pourrait dire relativement new funk. Du funk assez récent. Les Jackson Sisters, les Save the Robots, Stéphane Deschezeaux, les Sally Green, Nicky B aussi. Et là on va attaquer avec du Dave Lee. Dave Lee et Maurice Arose pour le Buy Love Again. Buy Love Design, pardon. Excellent morceau.

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Yo les amis. Déjà 55. Il est déjà moins 5 les gars. Juste le temps de vous mettre un dernier titre et de se quitter bien évidemment en musique. Bon, je ne vais pas pouvoir tout vous citer, mais bon, je vais vous citer quand même quelques titres phares qu'on a passé ce soir, dont Hot Mood avec son Boogie Down, Assez Soul Symphony aussi pour le It's Got To Be Love, c'est un remix de Ray Mang. Une fois de plus, Hot Mood avec le I Can Feel Love, du Class Action aussi, petit souvenir avec le Weekend en 12 inch, Aquaria Dream aussi avec le Eurostar remixé par Dr. Packer, pas mal de bonnes choses aussi, Mickey Moriandity avec le All Right en version 7 inch. Soul Sista aussi et Carmina Day pour le Love and Life qu'on entend encore tourner en boucle. On va se laisser en musique bien évidemment avec un dernier morceau. Vous allez voir, petit souvenir excellentissime. MFSB Mother, Father, Sister and Brother pour le Mystery of the World, dernier titre de l'émission Disco Suckers. Juste le temps de vous le balancer, vous faire des bisous et laisser la place à Seb pour son SOS ce soir. Ciao les amis, des bisous, restez bien sur le 100 FM. C'était Disco Suckers pour vous servir. À jeudi prochain.

Bonsoir, vous êtes sur Radioactive 100FM pour l'air toulonnaise et en streaming partout ailleurs. Et c'est SOS, Sound of Sanary, numéro 61. Le premier SOS a été lancé au printemps 2020. Ça commence à faire quelques émissions et podcasts, tout ça. Des bougies donc, mais surtout des mix, des émissions, thématiques, de l'électronica, de l'ambiance, des vieilleries et des sons nouveaux. Et par-dessus tout, le plaisir de partager ce qui me touche. Ce soir, j'ai simplement envie d'envoyer une sélection très cool avec vous, mixée, façon SOS, c'est-à-dire en laissant le temps à la musique de prendre tranquillement sa place. Mixé, mais pas trop, quoi. Et pas de blabla. Un SOS, comme un mix qu'on fait pour les potes, avec une sélection travaillée et retravaillée. Pour la tracklist, on y reviendra d'ici une heure ou un peu plus. D'ici là, bonne promenade sonore, calez-vous dans votre canapé ou dans votre voiture, c'est pour vous. C'est le SOS 61 sur Radioactive 100 FM.

Voilà, c'était le SOS 61, sous forme d'une sélection Electronica, voulue comme une compilation préparée pour les amis et les potes. On y a entendu Ron, Parawan, Rivière Monk, Texture Droite, Nathan Fake, Enfant Sauvage, Boards of Canada, Superpose, Rarrington Runcorn, Newtown Development Plan, Rubinsteiner, avec une reprise de Brian Eno, Herbs, Fred Again, French 79, Lorikeet et enfin Weval. On se quitte avec un titre de Floating Points, un classique de cet artiste, Silhouette. À très vite sur Active et prenez soin de vous.

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Les gars, ils peuvent plus bouger. Ils sont coincés. 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Comme ça, ils quittent pas le milieu. On est sûr de les avoir sous la main. C'est pas vivre. Parce que la vivre bien, c'est pas avoir de l'argent. La vivre bien, c'est vivre. Prendre son temps, boire un verre, discuter comme on fait maintenant, aller se balader, rien foutre. Perdre son temps, c'est la plus merveilleuse façon de le gagner. 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Mais perdre son temps, c'est fabuleux, tu rêves.

La machine, ça n'a pas besoin de salaire, ça n'a pas besoin de repos, ça n'a pas besoin de vacances, c'est jamais malade, et pire, ça n'a même pas besoin de travail.

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Venez me voir, je serai en retard. Merci.

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0: Radioactive, c'est quoi pour toi?
1: Fantastique. Radioactive, c'est un moyen de lutter contre la morosité, un moyen de ne pas être dans la mouvance générale et un bon moyen de continuer à cultiver sa jeunesse.
0: Cultiver la jeunesse, j'aime bien, ouais.
2: Ouais, moi aussi.